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0: Bonjour à toutes et bonjour à tous, bienvenue à vous dans ce 18e épisode de cette 18e saison de l'émission Frères de Chaussures, une émission animée par moi-même, je m'appelle Rémi, ex-journaliste radio, actuel assistant d'éducation, AED, pour ceux qui ne savent pas ce que c'est pion, surveillant dans un lycée, et qui a créé cette émission il y a donc 18 piges maintenant pour parler de musique, parce que c'est cet art qui nous anime tous au quotidien et que nos vies seraient résolument plus tristes si elles n'existaient pas. En ce qui me concerne, c'est donc le rap qui m'a alpagué, qui pique ma curiosité chaque jour un peu plus, qui me surprend, qui m'émeut, qui parfois me consterne aussi, évidemment. Mais comme disait le poète, si j'aime pas, j'écoute pas, et puis c'est tout. Parce qu'on vit dans un pays où on peut encore écouter ce qu'on veut, mais pour combien de temps, ça je ne sais pas. Quand on voit que certaines mairies tout juste élues s'empressent de sucrer les subventions accordées à des assos culturels qui organisent des festivals, des concerts, des ateliers, des radio-assos, bref, tout ce qui fait du lien social entre les gens. Donc méfiez-vous, restez vigilants, parce que si des heures sombres sont derrière nous, elles peuvent l'être tout autant dans le futur. Mais tant qu'il y aura des cerveaux pleins d'imaginaires, de talents qui ne demandent qu'à s'exprimer et un tant soit peu de public pour l'apprécier, eh bien j'essaierai de vous faire découvrir ces artistes et de vous expliquer pourquoi je les apprécie. Cette semaine encore, vous verrez que j'ai fait une programmation plutôt éclectique, on va dire, avec du rap bien hardcore, notamment avec LTA. On a de l'engagement et du kickage avec Riam, Solomando ou Glitch. On a de la très bonne instrumentale, qu'elle soit très très orthodoxe et vintage avec Many Days et Daoud, ou beaucoup plus abstracte avec ce bon vieux Altarba. Et puis on fera aussi un petit tour aux States, évidemment, avec des têtes d'affiche toujours bien en canne, en les personnes de Larry June, Currency et The Alchemist. On arrive vers la fin de cette 18e saison, et oui, parce qu'en général il y a un peu plus de 20 émissions et qu'on est déjà à la 18, donc il va rester 3 ou 4 émissions d'ici la fin de l'année. Il y a encore sûrement des artistes que je n'ai pas découverts, il y en a que j'ai pas pu passer dans l'émission faute de temps. Il me reste donc 3-4 épisodes à diffuser d'ici la pause estivale et je ferai de mon mieux pour parler de tous ces artistes qui vont nous sortir de gros projets d'ici là. Mais par exemple, là, à l'heure où j'enregistre cette émission, c'est-à-dire on est le 22 avril là, quand je suis dans mon canapé en train d'enregistrer, je sais quasiment déjà que donc cette émission que je suis en train d'enregistrer, elle va passer dans la semaine du 4 mai, si mes calculs sont bons. Et donc la prochaine émission sera celle du 18 mai. Et là, pour l'émission du 18 mai, je sais quasiment déjà tout ce que je vais vous passer. Parce qu'il y a Sheldon qui sort un album, il y a Zek qui sort un album, il y a Absolem qui sort un album dont j'ai envie de parler. Donc voilà, ça va très très vite, les cases se remplissent très vite. Et d'ici là, d'ici le 18 mai, donc quasiment dans un mois, il y aura d'autres projets qui seront sortis. Et je peux pas tout passer dans mon émission. Et voilà, c'est la tristesse de ma vie. Bref. Il y a des projets dont je parlerai sûrement que à la rentrée de septembre. En tout cas, d'ici là, n'hésitez pas vous à me contacter pour me parler de vos recommandations, des artistes que vous écoutez, me dire lesquels vous aimeriez que je diffuse dans mon émission, et si nos goûts correspondent, eh bien peut-être qu'ils apparaîtront dans une de mes futures playlists. Et donc, comme d'habitude, cette émission est diffusée jusqu'à vos oreilles grâce à 19 radios. Si vous m'écoutez sur les ondes, eh bien c'est grâce à elles. 19 radios que je remercie encore et toujours en début d'émission. Merci à Radio Escapade, Radio Larzac, Radio Sommière, Radio Vassivière, merci à Radio Grille Ouverte, à Radio Cocolico, à l'autre radio, merci aussi à Radio Temps Rodez, à Radio Calade, Radio Valois Multien, Couleur FM, Fréquence Mistral. Merci encore et toujours à Radio Alto, à Booster FM, à Radio Libre en Périgord, à Frequenza Nostra, à Radio Gemozo et enfin merci à Radio FM 43 et Fréquence Luz. Toutes ces radios proposent mon émission à vous, leurs auditrices et auditeurs. Peut-être que certains d'entre vous m'écoutent plutôt sur le blog Arte Radio, donc il y a une plateforme qui a été mise en place par Arte Radio pour héberger des contenus audio et tout ça gratuitement. Et donc moi je profite de cette plateforme qui est très très pratique pour les créateurs de contenus audio dont je fais partie. Et donc sur ce blog, vous pouvez écouter mes émissions évidemment, mais aussi les télécharger pour pouvoir les réécouter ou en tout cas les écouter dans des conditions qui vous plaisent le plus finalement. Voilà, trêve de blabla et on passe maintenant à la musique.
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Et on commence avec LTA et le morceau Homme Kalash. C'est sur une prod de Verny, c'est extrait de son projet Psycho Glitch, un EP 5 titres qui est sorti le 14 avril dernier. Pas de featuring pour cette fois. LTA revient à sa bonne vieille solitude qui l'accompagne dans ce game depuis plus de 25 ans maintenant, puisque ses premières apparitions remontent à la fin des années 90, même si lui, il a commencé à rapper vers 93-94. Comme le disait B2 dans un article sur l'abécédaire du son qui était paru en 2015, il nous dit: le rappeur n'a pas bougé ses positions d'un iota depuis sa première apparition en 99 sur la mixtape Sang d'encre, où se devinait déjà une musique virulente et crue. Et bien effectivement, depuis 2015 et encore plus depuis 99, ça n'a pas changé. 26 ans après, on a toujours cette virulence, comme vous l'avez entendu. Le côté cru, voire choquant, sur certaines lignes, est toujours bien présent dans la discographie de LTA. Par contre, effectivement, le côté solitaire, il avait un peu disparu en 2025, tant il a sorti de projets avec des comparses, alors aussi sombres et authentiques et aussi virulents que lui, que ce soit avec Emo, avec qui il a fait un album commun, mais aussi des feats avec JP Manova ou Caïman l'Animal. Mais effectivement, c'est quand même quand il retrouve sa tanière et sa solitude que LTA retrouve là aussi toute sa verve, son aigreur et sa misanthropie. On sent que le gars n'aime pas grand monde en règle générale et dans le rap-jeu en particulier. Il n'aime pas se mélanger. Il prône un rap qu'on pourrait qualifier d'orthodoxe et plutôt destiné aux puristes. Mais vraiment les vrais puristes. Parce que même ceux qui écoutent du boom-bap type Furax et tout ça, je suis pas sûr qu'ils connaissent LTA par exemple. Voilà. Et ils auront sûrement d'ailleurs du mal avec la radicalité des textes de LTA. Il a côtoyé au niveau radicalité à ses débuts les gars de la rumeur. D'ailleurs, apparemment, c'est Ekwe qui lui aurait trouvé son blaze, parce que LTA ça veut dire le téléphone arabe. Et donc, apparemment, c'est Ekwe, en tout cas, c'est ce qu'il a dit dans une interview qui lui a trouvé ce petit surnom sympathique. Et dans une autre interview qui date de 2013, cette fois, parce qu'il faut remonter loin, parce que ben, comme je vous l'ai dit, il est quand même très solitaire, misanthrope, et il accorde assez peu d'interviews, ou en tout cas, il y en a assez peu qui sortent. À l'époque, il avait donc accordé une interview à un site qui s'appelle Conçu pour durer. Et il avait déjà cette mentale-là sur sa position dans ce que certains donc appellent le rap-jeu. Pour lui, ça n'en est pas un, évidemment. Comme il l'expliquait dans cette interview où il disait, deux points, ouvrez les guillemets, parce que moi je ne suis pas comme tous ces amnésiques, je sais d'où je viens, pourquoi je suis là. Eux, tous ces gens, c'est des lobotomisés. Aussi bien ceux qui font ce rap que ceux qui l'écoutent. C'est aussi simple que ça. C'est une matrice. Soit tu es dans cette matrice, soit tu ne l'es pas. C'est pas pour rien si je fais pas de featuring. C'est pas pour rien si on parle pas de moi. Je suis pas dans cette matrice, je rentre pas dedans. Je veux pas y rentrer, on veut pas me faire rentrer, tout va bien, chacun dans son monde. Je trouve que c'est une logique. Soit tu es dans un circuit bien rodé et tu vas te retrouver à écouter cette musique, à avoir un style de vie qui va avec, à t'empoisonner aussi bien le corps que l'esprit. Soit tu vas essayer d'être dans une autre logique où tu essaies de t'élever, de vivre autrement, aussi bien mentalement que physiquement, et tu seras dans une autre matrice avec sa culture, sa musique, sa façon de bouffer, de vivre, de dormir, de penser. C'est des matrices. Donc voilà, c'est un point de vue que lui propose. Hein. Je ne dis pas qu'il a raison, mais en tout cas, ça montre qu'il a quand même bien réfléchi sur la question depuis ses 26 ans qu'il est dans le game. Et ce qui est sûr, donc, c'est que depuis toutes ces années, LTA, il n'a pas chômé. Il sort des projets avec une régularité qui amène le plus grand respect et aussi avec une qualité qui suit. Sur son Bandcamp, on a des projets qui remontent à 2004, mais il en avait donc sorti déjà avant. Et on voit qu'il y a quand même une accélération ces dernières années, donc avec la digitalisation, pardon, de la musique. Il a sorti trois très bons projets en 2025. Sans compter donc les feats, et pareil en 2024, etc. Donc tout est dispo sur le Bandcamp de LTA. Ce projet qu'on vient d'écouter, Psycho Glitch, est encore très court, très compact. C'est un format qu'il aime bien, les formats 4, 5, 6 titres, grand max. Et pour les prods, on retrouve donc Verny sur le morceau Homme Kalash qu'on vient d'écouter, avec des bons pianos bien hypnotisants et oppressants, là, comme LTA aime bien kicker dessus. D'ailleurs, Verny, il avait produit le feat qu'il avait fait l'an dernier avec JP Manova. On retrouve aussi Kool M de La Rumeur. Hérétique. Alors, je sais pas s'il y a une faute de frappe, c'était The Hérétique ou si c'est Te Hérétique, TE, je sais pas. Il y a aussi LP, alors je suppose que c'est pas le même LP qu'on connaît des États-Unis, de Laura et Midas Cash aux productions. Voilà, très très bon premier projet pour 2026 pour le LTA. Il a dit sur les réseaux d'ailleurs qu'il était même pas censé le sortir et que finalement ben, il l'avait fait, et ben je trouve qu'il a plutôt bien fait.

Le retour de Riam, Riam, rappeuse parisienne avec son projet Force à nous, dont est extrait le morceau qu'on vient d'écouter qui s'appelle Nouvelle Lune, un morceau en featuring avec le rappeur Solomando, c'est sur une prod de Mandal. Force à nous est un projet 4 titres qui est sorti le 10 avril dernier, avec donc Solomando en invité mais aussi Emo, H-E-M-O, dont je vous parlais juste avant avec LTA. Et donc au prod, on retrouve le beatmaker Mandal qu'on vient d'écouter, mais aussi Figure 8, je suppose que ça se dit en anglais mais je le dis en français, Bonzer et Koulem, qu'on retrouvait aussi déjà chez LTA. Koulem donc qui était un des deux DJ et producteurs mythiques de La Rumeur avec Soulji. Petit projet 4 titres donc pour ce retour de Riam qu'on avait laissé il y a plus de 2 ans maintenant avec un projet qui s'appelait Rétive. Et voilà, à l'époque de Rétive, comment France Culture, excusez du peu, présentait l'artiste et la rappeuse Riam. Il nous disait « C'est sur scène que Riam s'est révélé, écumant les open mic, tournant aux quatre coins de la France et assurant les premières parties de grandes références du rap français telles Medine, Rossé, Ali et Kazé. » C'est vrai que la carte de visite est belle. Medine, Rossé, Ali, Kazé, quand t'as fait ça, après t'es bien. Depuis maintenant une quinzaine d'années, la Parisienne revendique une musique indépendante, antiraciste et féministe. Avec engagement et précision, Riam porte la voix d'identité systémiquement menacée d'appropriation, de dénaturation et de silenciation. Donc voilà, ça c'était pour France Culture, qui aime bien utiliser des mots compliqués, mais en même temps ça définit bien le rap de Riam. Et donc pour la présentation courte, voilà quelques mots que Riam a sortis sur ses réseaux à elle en sortant l'EP. Elle a dit « Merci à mes proches, mes amis pour votre écoute et votre soutien, pour nos discussions précieuses qui élèvent spirituellement et politiquement. Elles m'ont grandement inspiré pour cette EP. À nos princesses, nos princes, nos mortes et nos morts, force à nous, l'issue sera victorieuse. » Et effectivement, voilà, c'est assez balèze comme mot, ça fait un petit peu les frissons. Et c'est marrant parce que ces mots justement reflètent quand même super bien la teneur de la musique et des propos de Riam, donc dans les textes qui mêlent à la fois beaucoup de poésie, d'amour, d'espoir, de spiritualité et dans le même temps de la révolte, de la tristesse, voire de la rage. Et le tout se mélange vraiment bien, je trouve. Et en plus, elle a des très très bonnes prods qu'elle a choisies pour ce projet. Là, il y a une prod très ensoleillée et printanière, presque drumless, qui se marie à merveille avec, avec les textes de Riam et de Solomando. Et rien que la phrase de fin, moi je le trouve incroyable. Tes peurs se brisent quand tes larmes. Oula, ben, je vais la redire du coup. Tes peurs se brisent quand tes larmes brillent. Voilà, je vous laisse réfléchir à ça, mais c'est très touchant, rempli de tristesse et d'espoir, encore une fois. Et tout ça en une seule phrase. Balèze. Et donc, très bon choix de prod, tout comme le feat là, qu'elle a choisi pour ce morceau Nouvelle Lune, c'est Solomando, dont moi j'avais parlé dans une de mes émissions pour la sortie de son projet Jeune Basquiat. C'était il y a un petit moment maintenant. C'est un artiste assez jeune, mais très très mature et posé. Et je trouve qu'il correspond vraiment bien au thème que veut développer Riam dans ce projet, et en tout cas sur ce morceau Nouvelle Lune, sur le côté apaisant, sur la spiritualité évidemment, sans non plus se laisser bercer par des espoirs vains ou par les sirènes de l'industrie. C'est quand même assez agréable à écouter. Solomando, il y avait un article en entier de Genono, un très bon journaliste rap sur le site du Move à l'époque de la sortie de Jeune Basquiat, qui en avait parlé. Et bah, je vais vous lire un petit extrait, mais j'avais prévu de vous lire un long extrait, mais je pense que ça va être trop long. Donc je vais juste faire un peu plus court. Genono qui écrivait « On ne l'a pas cité immédiatement pour éviter de tomber trop vite dans le cliché. » Du « il rappe comme lui, il a le même timbre de voix et on sent qu'il l'a écouté en boucle. » Mais l'une des principales références de Solomando est Ali, l'auteur de K.O. Harmony, pas le boxeur. Il le cite d'ailleurs directement au cours d'une interview avec Scred Magazine, mais honnêtement, s'il ne l'avait pas fait, on se serait douté de quelque chose. Que ce soit dans l'écriture ou dans l'interprétation, la filiation est assumée au point de faire dire à certains auditeurs que l'un est le fils spirituel de l'autre. On n'ira pas jusque-là, d'autant que ce serait faire peser une pression trop importante sur les épaules de Solomando, mais on comprend l'idée. Il ne faut cependant pas oublier qu'il s'agit d'un jeune artiste dont la direction artistique va s'affiner et dont la personnalité va s'affirmer avec le temps, et qu'il devrait, en toute logique, s'éloigner de son modèle de départ, projet après projet. Donc voilà, il y a tout un article qui date donc de 2024 ou 25, je ne sais plus exactement, sur le site du Move, écrit par Genono sur Solomando, vous pouvez aller lire en entier. Et effectivement, je pense qu'on ne va pas tarder à entendre parler de Solomando à nouveau, parce que ce projet Jeune Basquiat remonte à un an et quelques maintenant, voire 2 ans, je ne sais plus exactement. Et du coup, j'imagine qu'il va nous gratifier d'une sortie tout prochainement, en tout cas je l'espère. Voilà donc pour la petite présentation de Riam et là de Solomando. La connexion en tout cas elle fonctionne à merveille entre les deux. Et moi j'ai vraiment plaisir à voir évoluer cette rappeuse parce que ça fait un petit moment que je l'écoute maintenant et je trouve qu'elle a vraiment trouvé un très très bon équilibre entre revendication et introspection. Et c'est très agréable à écouter. Et à noter aussi sur ce projet la très belle cover, la couverture, la pochette du projet qui a été réalisée par Loaze et que vous pouvez aller voir donc sur le Bandcamp de Riam notamment.

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Morceau numéro 3 de cette 18e émission de Frères de Chaussures, on retrouve le génie de Keukra avec le morceau Maintenant. C'est sur une prod de Chili Gonzalez. Vous l'avez entendu, il y a un mix un peu particulier parce que ce morceau est en fait extrait d'un projet qui s'appelle Zilch. Z-I-L-C-H. Zilch saison 1. Qu'est-ce que c'est que ce truc? Et bien sur le Bandcamp, il est expliqué que Zilch est une série originale qui capture à chaque épisode la création d'un morceau en une seule journée, de l'arrivée au studio à l'enregistrement final avec un twist. En tout, pour cette première saison, sachez qu'il y a eu 6 épisodes, avec donc 6 invités. Il y a eu Danil, Bucci, Tedax Max, Jungle Jack, Léo SVR et donc Keukra, ce qui est déjà un plutôt très beau casting pour une première saison. Chaque épisode est accompagné d'une vidéo YouTube, donc on voit la rencontre entre Chili Gonzalez et l'invité, sur le processus de création du morceau et sur l'enregistrement. Parce que oui, le projet est entre autres porté donc par le pianiste suisse Chili Gonzalez, qui colonise petit à petit le rap français de ses prods finement distillés. C'est aussi une collaboration avec Grunt, qui est un média rap plutôt très connu et qui est très très au point sur le rap français et qui maîtrise à merveille le format vidéo. Voilà pourquoi ces capsules se sont retrouvées aussi sur YouTube pour avoir les épisodes. Et donc là, moi j'ai choisi de vous passer le morceau maintenant parce que j'adore Keukra. Voilà, Keukra qui est un rappeur masqué, hein, il se masquait bien avant que ce soit à la mode, ça fait très très longtemps qu'il est dans le game et qu'on n'a jamais vu son visage. Il vient du 9-2 à la base, et c'est un des rappeurs les plus créatifs, ou en tout cas qui se met le moins de barrières artistiques dans le rap français. Il a été à la pointe sur plein de styles différents, il a fait de la grime, de la two-step pour le côté UK un peu, puis même sur les côtés autotune, il a très très vite joué avec, mais en même temps c'est un très très bon chanteur. Il a un sens de la mélodie extraordinaire, comme vous l'avez entendu dans le morceau qu'on vient d'écouter. Là, le morceau qu'on a écouté, il n'y a quasiment pas d'autotune, hein, c'est très naturel. Et en plus, après, quand il se met à kicker, il y a des très très gros morceaux où il rappe très très bien. Toujours un peu dans l'ego trip, il le répète souvent en interview, pour lui tout ça c'est trop facile. Mais c'est assez rigolo parce qu'il le fait, c'est tellement exagéré que ça marche bien, en fait, je trouve ce côté c'est trop facile de le faire. Et d'ailleurs, même Chili Gonzalez, qui est pourtant un pianiste qui a travaillé avec beaucoup beaucoup de monde, il a déclaré à son sujet que Kras est quelqu'un avec une culture musicale de malade qui a envie d'aller très loin. J'ai dû passer une vingtaine de jours en studio avec lui et il m'a demandé de le pousser hors de sa zone de confort pour un album qui arrivera courant 2026. C'est vraiment l'un des musiciens qui m'a le plus impressionné depuis très longtemps. Et donc le type, je vous le dis quand même, il a bossé pour Drake, les Daft Punk, Tequila Tex et j'en passe. Donc c'est pas un compliment à prendre à la légère. Et donc sur ce futur projet de Kras, il y a un article paru sur le site Culturap qui justement nous parle de cette future collaboration, qui nous dit que Keukra, le rappeur énigmatique de Courbevoie, repousse une nouvelle fois les frontières de sa musique. Connu pour son style bien à lui, il prépare un album qui promet de le sortir de sa zone de confort. En studio pendant une vingtaine de jours, ils ont travaillé avec Chili Gonzalez à casser les codes habituels du rappeur, promettant une véritable évolution musicale. Ce projet prévu pour 2026 témoigne d'une exploration musicale poussée. Donc voilà, ça c'est le genre de truc qui met l'eau à la bouche, moi, d'avoir, de toute façon, n'importe quel nouveau projet de Keukra, moi, ça m'intéresse. Et donc là, je trouve que sur ce morceau qu'on vient d'écouter qui s'appelle Maintenant, ça nous donne déjà, je pense, une petite couleur de l'album qui sortira en 2026. Si ça vous intéresse, il y a donc une chaîne YouTube, je crois que c'est sur la chaîne YouTube de Grunt, directement, vous pouvez aller voir les épisodes. Il y a le Bandcamp de Zilch, saison 1, et puis on a hâte de voir une saison 2.

Ah, c'est pas tous les jours que je vous propose des morceaux calmes comme ça, uniquement instrumentaux. Et là, il y a un projet qui n'est pas encore sorti à l'heure où j'enregistre, mais qui le sera sûrement quand vous m'écouterez, avec ce morceau qu'on vient d'écouter qui s'appelle Queensbridge, New York. C'est un EP qui s'appelle Hoods, et c'est un EP du trompettiste Daoud en collaboration avec le beatmaker Money Days. Et donc, le morceau qu'on vient d'écouter, c'est le premier extrait qu'ils ont sorti. Un morceau d'une douceur et d'une poésie qui va apaiser tous vos maux, j'espère, parce que moi, en tout cas, c'est ce que ça a fait. La douceur de la trompette de Daoud, toute feutrée là, avec les arrangements et les petites rythmiques hip-hop, toute soul de Money Days, ça donne ce morceau, donc je trouve incroyablement délassant et poétique. Et pour en parler plus en détail, eh ben, pour une fois, je suis allé sur un média sur lequel j'ai pas l'habitude d'aller, finalement, puisque c'est Jazz Radio qui vous en parle, parce que c'est vraiment un mix de jazz et de hip-hop. Ils nous disent. Quand un trompettiste et un beatmaker tout droit venu du monde du hip-hop unissent leurs forces, ça nous donne un EP brillant, novateur et rafraîchissant. Vous le savez sans doute, le jazz et le hip-hop sont étroitement liés d'un point de vue musical. Si chronologiquement le jazz est arrivé bien avant son petit frère, le hip-hop, lui, n'a jamais cessé de s'inspirer du jazz pour créer ses premières instrumentales à base de samples de standards de la musique noire. Ainsi, le hip-hop a perpétué l'héritage jazz. Logique donc de voir deux représentants du jazz et du hip-hop français unir leurs forces pour nous proposer un voyage dans les quartiers populaires du monde entier. Le projet s'appelle Hoods et il nous est proposé par Daoud et Money Days. Nous allons les présenter brièvement pour ceux qui ne les connaissent pas. Daoud est un artiste français hyper polyvalent, trompettiste mais également beatmaker comme on dit dans le hip-hop et producteur, nouveau visage de la scène jazz française actuelle. De l'autre côté, on a Money Days, qui est un des beatmakers préférés des artistes rap francophones, très doué dans le registre boom-bap old school, avec des productions remplies de samples de jazz, de notes de piano, de contrebasses, de trompettes. Bref, deux artistes assez jeunes, faits pour s'entendre, qui nous proposent donc un projet commun intitulé Hoods, où le jazz et le hip-hop s'entremêlent. Un projet qui n'est pas qu'une suite de morceaux, mais surtout une incitation au voyage dans le temps et dans l'espace, puisque Hoods vous trimballe de New York, Queensbridge, à Tabriket, au Maroc, en passant par Lyon, Saint-Louis ou encore Loued. Le tout avec une même cohérence musicale et une influence jazz indéniable, 5 titres, 5 lieux pour un EP au concept assez avant-gardiste. Voilà, je ne vais pas m'appesantir beaucoup sur le projet parce qu'ils l'ont très, ils en ont très bien parlé sur Radio Jazz. Moi j'ai écouté pour l'instant que le premier extrait Queensbridge New York, mais c'est vrai que sur un petit EP 5 titres comme ça, d'avoir des instrumentales léchées et qui vous accompagnent dans n'importe quelle activité ou voyage, c'est très très agréable et ça fait aussi du bien de se laisser porter par des instrus comme ça.

Et puisqu'on parlait de beatmaker juste avant et de projet de beatmaker, et que je suis un journaliste qui fait bien son travail avec de magnifiques transitions, et bien là on a écouté un extrait du dernier projet en date d'un autre grand beatmaker français qui s'appelle Altarba, beatmaker respecté donc de la scène hip-hop française et surtout du abstract hip-hop à la française avec le morceau qu'on a écouté qui s'appelle Ghost in the Sands. Et le beatmaker est ici accompagné, vous l'avez entendu, de deux artistes et non des moindres, puisqu'on retrouve les magnifiques chants hispanisants de Paloma Pradal et les rimes pleines de rage de Green. Altarba, il a donc produit pour beaucoup de rappeurs en France, c'est pour ça que beaucoup de rappeurs le connaissent, mais il a aussi sorti beaucoup de projets instrumentaux où il peut vraiment se laisser aller. C'est des projets qui ont marqué les esprits. Lullabies for Insomniac, par exemple, en 2013, La Nuit se lève en 2017 ou encore La Fin des Comptes en 2022. Et donc là, il sort en 2026 son nouveau projet qui s'appelle Irwin's Land, dont est extrait le morceau Ghost in the Sands qu'on vient d'écouter. Altarba, qui fait partie aussi du groupe Droogs Brigade de chez CMF Records, donc beatmaker de Toulouse. Il a donc composé pour de très très bons rappeurs, je ne vais pas tous vous les citer, mais il a marqué à chaque fois avec ses albums instrumentaux, et je ne suis pas le seul à penser qu'il a vraiment marqué une époque, parce qu'il est là depuis, je vous l'ai dit, Lullabies for Insomniac, ça sort en 2013, et moi j'ai commencé à entendre parler d'Altarba dès que j'ai commencé à écouter du hip-hop, et donc j'ai l'impression que c'est vraiment vers 2010-2011 qu'il a commencé à avoir ses prods tourner un petit peu partout sur le rap français. Et il y a un très très bon site qui, à chaque fois qu'il s'agit de parler de l'équipe CMF, ils nous font des articles incroyables, sous la plume de Benjamin Berton, et le site c'est Sunburns Out, qui a chroniqué donc ce nouvel album de Altarba, et je vais lui laisser de la place parce qu'il écrit vraiment vraiment bien ce monsieur, et il connaît vraiment très très bien son sujet. Deux points, ouvrez les guillemets. Les albums solo d'Altarba sont parmi tous les disques que forge le beatmaker et compositeur les propositions les plus abouties et passionnantes. Le bonhomme est à peu près le seul aujourd'hui à faire l'effort, qui n'était pas rare dans les années 90 et 2000, d'imaginer des histoires autour de sa musique et de signer ce qui s'apparente ainsi à des concept albums. Ces disques s'appuient sur des scénarios plus ou moins aboutis, ou du moins un narratif suffisamment travaillé pour convoquer à chaque fois un imaginaire complet, enveloppant et envoûtant. C'était le cas des deux disques précédents de cette série, lesquels constituent plus ou moins une trilogie, La Nuit se lève et La Fin des Comptes. Le premier disque explorait une réalité alternative sombre et futuriste, façon Blade Runner, disons. Le deuxième, l'univers macabre, cruel et onirique des contes de fées, une version Grimm, voire Grimmcore, plus que Perrault. Irwin's Land se situe littéralement au point de rencontre des deux univers sur un territoire imaginaire plus psychédélique que heroic fantasy, onirique et lumineux que violent et torturé. C'est un disque de hip-hop et d'aventure, un cycle musical qui se situe quelque part entre Jules Verne, Lovecraft et le monde de Narnia. Cette technique d'écriture est ici parfaitement maîtrisée, ce qui est en soi une performance puisque le tout tient en 45 minutes et 13 plages, sans abuser des explications ou de séquences narratives. Comme on critiquerait un film d'aventure en racontant l'histoire pas à pas, on se tromperait en proposant du disque une analyse titre à titre. Irwin's Land est une odyssée, un disque d'exploration où l'on croisera la route de nombreux personnages, de nombreux lieux inventés, souvent simplement esquissés, suggérés ou décrits en une ligne ou deux, voire sur un son, un motif, une ambiance. On croise des figures terrifiantes ou vénéneuses, des sirènes, des sorcières, comme si on se faisait un trip à la Conan le Barbare dans une époque qui tient autant du futur que du Moyen-Âge. On replonge avec Ghost in the Sands dans une combinaison vertueuse de samples, de chants anciens, orientalo-hispaniques avec sa collaboratrice régulière et chanteuse de flamenco Paloma Pradal, et de horrorcore, le tout fendu en deux par le flow tranchant et punk d'une Green toujours aussi impressionnante et décisive. On passe du disque au silence, de la terre au ciel, avec une sérénité et une détermination bienveillante, comme poussée dans le dos par une main amicale. Ce disque est un parcours formidable, une de ces aventures merveilleuses qu'on n'est pas prêt d'oublier et qui nous font voir le monde et la musique avec des yeux oreilles d'enfant. Des trois disques récents d'Altarba, celui-ci est le plus innocent et apaisé, le plus maîtrisé peut-être, et techniquement abouti, à travers cette recherche d'adéquation parfaite entre le fond et la forme. Vous voyez, j'ai pas lu en entier la chronique et déjà c'est déjà très très bien. Quand Benjamin Berton parle d'Altarba, c'est quand même à chaque fois un pur bonheur. Donc on se tait, on écoute et on lit. Et si avec ces mots en tout cas et les mots de Benjamin Berton, j'ai pas réussi à vous donner envie de découvrir l'album Irwin's Lands de Altarba, eh ben je peux plus rien faire pour vous.

0: Yes.
1: Glitch, nouveau groupe composé de Green, dont on parlait juste avant d'ailleurs, souvenez-vous, hein, sur le morceau de Altarba, et de 8000, que je ne connaissais pas du tout, pour être honnête. Green, moi je l'avais découvert grâce à Krav Boka, pour le coup, ils avaient collaboré sur un projet qui s'appelle Dernier Métro, pardon, en février 25, et déjà j'avais beaucoup accroché à son flow et à ses textes et à cette énergie punk dont on parlait un peu juste au-dessus, et donc je me suis mis à suivre son travail sur les réseaux sociaux, et c'est comme ça que j'ai découvert la formation du groupe Glitch, qui vient donc sortir un EP 6 titres qui s'appelle Glitch, et dont on vient d'écouter le morceau qui s'appelle Glitch. Voilà, démerdez-vous avec ça. Du coup, j'ai voulu en savoir plus, parce que effectivement, c'est pas des artistes que je connais particulièrement, même si j'avais découvert Green un peu avant 8000, mais je n'en savais pas beaucoup plus. Et je me suis dit, bah, très logiquement, je vais leur envoyer un DM sur leur page Insta, en espérant avoir une réponse. Peut-être qu'elles me répondront, voilà. Je me disais, au moins, peut-être qu'elles verront ma demande, mais sans avoir trop d'espoir non plus. Et finalement, ce fut une très agréable surprise de voir que non seulement elles me répondaient, qu'elles m'ont même proposé qu'on s'appelle carrément pour en discuter, et c'est des choses qui sont assez rares. C'est pourquoi je voulais le signaler chez les rappeuses et rappeurs à qui je demande des infos. C'est soit j'ai pas de réponse, soit des fois c'est vraiment une phrase que j'aurais pu retrouver, enfin que j'aurais pu formuler moi-même. C'est assez rare d'avoir des artistes qui sont ouverts à la discussion comme ça, et donc je les remercie beaucoup beaucoup d'avoir accepté ce coup de fil pour en savoir plus. Et d'avoir pris le temps de me répondre. Donc voilà les infos que je peux vous donner suite à cette discussion et qui vous permettront peut-être d'en savoir un peu plus sur ce groupe Glitch. Donc déjà 8000, shame on me, mais j'ai pas demandé pourquoi elle avait choisi ce blaze-là. Tant pis, ça gardera une part de mystère. Mais j'avoue que celui-là il m'intrigue pas mal. 8000 c'est en chiffres, c'est un 8 et 3-0, voilà que ça s'écrit. Mais je ne sais pas pourquoi. Elle m'a dit qu'à la base elle fait pas du tout de rap. Elle a fait de la musique mais en tant qu'étudiante. Elle a même fait le conservatoire, donc il y a quand même une sensibilité musicale derrière. Mais elle m'a dit qu'elle ne se destinait pas du tout à monter sur scène. Elle bosse dans le monde de la musique puisqu'elle m'a dit qu'elle était régisseuse, chargée de prod. Et si j'ai bien compris qu'elle officiait aussi derrière des platines à travers des mix techno-électro. Mais donc, il n'y avait pas forcément l'idée de prendre le micro et encore moins de monter sur une scène à la base. Contrairement à Green, qui elle rappe, m'a-t-elle dit, depuis une dizaine d'années, mais qui déjà avant ça était plongée dans la musique, plutôt dans d'autres esthétiques, donc plutôt punk et elle a dit aussi du jazz, elle a parlé de musique extrême. Donc leur rencontre, en fait, c'est vraiment un mélange de ces deux univers-là. Et d'ailleurs, même au niveau des esthétiques rap, elles m'ont précisé qu'elles venaient de deux univers bien différents, parce que 8000 m'a dit qu'elle était plus auditrice de rap français underground, là où Green, elle, est plus orientée rap qu'Henry. Et donc elles ont bien insisté pour qualifier Glitch de groupe, et pas d'une formule genre de rappeuse classique avec une DJ, une MC, etc. Non, vraiment, c'est vraiment une forme, un duo de rappeuses. Et elles voient vraiment ce projet-là comme une entité, et pas juste une addition de deux personnalités. C'est la fusion de ces deux personnalités qui donne ce groupe Glitch. Sur leur travail, elles m'ont expliqué qu'au départ, en fait, elles se sont rencontrées, elles ont commencé à bosser sur de la

en octobre, donc ça a été assez rapide hein, finalement pour sortir en avril. Un EP 6 titres, donc je ne sais pas si j'ai précisé. Niveau prod, elles ont bossé avec des beatmakers pour certaines prods, donc il y a notamment Critical qui a produit le morceau Russ qui est sur l'EP et qui avait déjà bossé avec Kravboka et Green sur, sur le projet Dernier Métro. Il y a Désordre, alors j'ai pas demandé si c'était Désordre avec un Z dont on a parlé récemment, mais peut-être que c'est lui, donc il a produit un morceau qui s'appelle Daily Affirmation par exemple. Et pour le reste, enfin je sais pas si c'est pour tout le reste, mais en tout cas après elle m'a dit qu'elles avaient beaucoup travaillé sur des faces B en fait, qu'elles retravaillaient ensuite sur lesquelles elles rajoutaient des riffs de guitare. 8000 qui vient d'Electro a aussi réarrangé des prods à sa sauce, etc. Et ça donne donc des prods hybrides, comme leur musique. C'est vraiment un adjectif qui est revenu plusieurs fois dans la discussion et qui les caractérise assez bien finalement. Un espèce de truc à cheval entre le rap, l'électro, le punk, et qui du coup, dégage une énergie assez impressionnante, en plus du flow des deux rappeuses qui colle parfaitement à cette musique-là. A noter également, puisqu'on parle d'hybridité, de puissance, etc., que ben, c'est la famille, c'est Dudu, de Rock et Dudu, qu'on retrouve au mix et au master du projet, et qu'il a plutôt, lui, l'habitude de travailler justement sur ce genre de prod électropunk, quelque chose de bien énervé, donc c'est plutôt cool. Et enfin, c'est assez marrant de préciser, c'est pas hilarant non plus, hein, mais je leur ai demandé s'il y avait d'autres projets ou d'autres artistes qui pourraient justement être un peu dans cette veine hybride qu'elles auraient pu écouter ou qui les auraient influencés, etc. Et elles ont cité notamment Altarba. Voilà, j'ai diffusé juste avant, où Green est en feat avec Paloma Pradal, mais sans qu'elle le sache que c'était dans la même émission. Enfin voilà, moi j'ai pas fait exprès non plus, parce que j'avais même pas tilté sur le coup quand j'ai mis les deux morceaux dans ma playlist. Mais donc voilà, tout ça se goupille plutôt pas mal. Et donc pour finir sur le côté scénique, elles veulent évidemment faire passer cette énergie de projet sur scène. Elles ont déjà des dates qui commencent à se caler pour septembre à décembre 2026, mais nous-mêmes nous savons que c'est très compliqué de booker des dates pour des projets rap, et encore plus pour des projets rap hybrides comme le leur. Surtout en ce moment, on est dans un contexte, je vous le disais en intro, qu'il y a beaucoup de salles qui ferment, notamment à cause de la fin, enfin pas de la fin, mais de mairies qui décident de ne plus subventionner des festivals ou des salles associatives. Je vous laisse deviner de quel côté de l'échiquier politique sont ces mairies. Voilà. Et donc il y a beaucoup d'assos qui se font couper les vivres et qui produisaient et qui pouvaient booker ce genre d'artistes. Et donc ben, j'espère qu'elles vont quand même réussir à trouver quelques scènes encore pour l'automne prochain. En tout cas, si ça passe du côté de chez vous, n'hésitez pas à y aller, parce que je pense que c'est une énergie qui doit vraiment être très très communicative quand on les voit sur scène. Et en tout cas, moi c'est sûr que j'hésiterai pas à aller voir Glitch sur scène. Sinon, si vous voulez juste écouter l'EP pour l'instant, donc c'est Glitch, GLITSH, et donc il y a une page Instagram notamment, et puis après vous les retrouvez notamment sur Deezer, et je crois aussi sur Spotify, mais je suis même pas sûr. Donc voilà, n'hésitez pas à checker Glitch, GLITSH, et donc le P du même nom.

0: Et on finit avec une très grosse collaboration entre trois artistes pour un très bon album intitulé Spiral Staircase. Non, j'ai exagéré. Un très bon album intitulé Spiral Staircase. Je sais pas comment on dit spirale en anglais, moi. Deux rappeurs, Larry June et Currency, un beatmaker The Alchemist. L'extrait que je vous ai proposé, c'est Empty Pages, et donc il est extrait de cet album 7 titres, Spiral Staircase, qui est sorti le 20 février dernier. Et voilà, à l'époque, ce qu'écrivait Clément, le collègue du Bon Son, sur la sélection mensuelle, donc c'était la sélection du mois de février, n'est-ce pas, qui nous disait, après le très bon Life is Beautiful aux côtés de 2 Chainz, le rappeur pantouflard préféré de ton rappeur pantouflard préféré, Larry June, collabore une nouvelle fois avec Tonton Hulk, donc c'est Alchemist, pour un EP de 7 titres intitulé Spiral Staircase. Staircases. Je me déteste quand je fais ça. La recette reste largement la même, à la différence près que c'est Spita Andretti, a.k.a. Currency, qui remplace le rappeur de College Park. Pour le reste, on retrouve les sempiternelles références au luxe, à la verdure et aux choses simples de la vie, simples entre guillemets, des épicuriens, on va dire. C'est sûr que c'est plus facile quand on monte son escalier en colimaçon pour aller glander à l'étage. Ça veut dire déjà qu'on a un étage et en plus un escalier. Et oui, merci Clément pour cette magnifique petite chronique donc de ce projet Spiral Staircase qui est disponible partout. Et effectivement, ça coule facilement dans l'oreille, les prods tout smooth et jazzy de pleine de palmiers de Alchemist qui sait vraiment toujours bien faire ça et qui laisse donc toute la langueur possible aux deux rappeurs de venir poser leur flow rempli de bœufs et de nonchalance. C'est très agréable à l'écoute, voilà, ça coule tranquillement et ça fonctionne à merveille, en tout cas sur mon petit cerveau. Voilà, c'est la fin de cette 18e émission de Frères de Chaussures. Merci beaucoup à vous de l'avoir suivi. N'hésitez pas à me contacter si vous voulez me recommander des artistes ou si vous voulez me faire des commentaires sur mon émission. Et puis aller sur le blog Arte Radio pour retrouver le nom des artistes que j'aurais mal prononcé en anglais par exemple, ou en français même parce que des fois on sait jamais. Et pour télécharger l'émission sur l'audioblog Arte Radio. Et puis moi je vous dis à la prochaine pour toujours plus de bons gros peuras bien sûr.
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1: Bonjour à toutes et tous. RFI Matin commence. 3 heures d'information à nouveau tournée vers Nairobi où le sommet Africa Forward se poursuit aujourd'hui. Ne manquez pas notre édition spéciale avec Bruno Faure dans tout juste une heure. Nous sommes aussi à Cannes ce matin. Le festival de Cannes qui commence aujourd'hui. Mais d'abord le journal. Bonjour Paul Lonsin-Spinelli.
3: Bonjour Julien Coquel-Roem. Bonjour à tous.
1: À la une, ces réactions ulcérées du gouvernement israélien.
3: Après l'adoption par l'Union Européenne hier de sanctions contre les colons israéliens extrémistes coupables de violences en Cisjordanie occupée contre des Palestiniens. Le premier ministre de l'État hébreu Benjamin Netanyahou critique, je cite, la faillite morale des Européens. La levée des sanctions économiques, c'est ce que réclament les Iraniens. Pour aboutir à un accord avec les États-Unis, Donald Trump décrit, lui, une trêve sous assistance respiratoire. Et puis après le chapitre très économique du sommet Africa Forward, hier, une trentaine de chefs d'État se réunissent à Nairobi. Aujourd'hui, Emmanuel Macron, le président français, sera l'invité exceptionnel de Radio France Internationale ce soir.
1: Des sanctions restées bloquées pendant des mois sortent enfin des cartons de l'Union Européenne.
3: Qui a donc validé hier des gels d'avoirs financiers et des interdictions d'entrée dans l'UE pour des colons israéliens extrémistes ayant commis des violences en Cisjordanie occupée. Plus de 1000 Palestiniens y ont été tués depuis les attaques commises par le Hamas en Israël le 7 octobre 2023. Ce sont des chiffres du Bureau des Affaires Humanitaires de l'ONU, OCHA. Frédéric Misselin, la décision européenne en tout cas a beaucoup fait réagir dans l'État hébreu.
4: 4 entités israéliennes sont concernées par ces sanctions qui ont pour conséquence le gel des avoirs et des transactions financières, mais aussi l'interdiction de voyager en Europe. Cela n'aura aucun effet, assure Yehuda, un colon qui vit dans les territoires palestiniens occupés.
5: Et on n'aura rien à faire. C'est de parler en France, c'est pas quelque chose qui va nous influencer, et c'est pas ça qui va faire prendre les gens la décision d'arrêter quelque chose.
4: Des organisations d'extrême droite sont visées comme Regavim ou encore Narala, qui a un objectif affiché, recoloniser Gaza. Il y a aussi Amana, une entreprise de travaux publics qui a participé à la construction de 80 colonies, et Hachomer Yosh qui coordonne les actions sur les avant-postes. Agit Ofran de l'ONG israélienne La Paix Maintenant soutient la décision européenne.
6: This is a warning. C'est un signal d'alarme. La violence des colons dans les territoires occupés, qui est encouragée et soutenue par le gouvernement, est une tâche indélébile sur l'État israélien. L'Union européenne appelle aussi les Israéliens à ouvrir les yeux et voir la réalité.
4: Des cadres du Hamas ont aussi été sanctionnés par l'Europe. Benjamin Netanyahou dénonce ce qu'il appelle un faux parallélisme et, je cite, la faillite morale des Européens. Frédéric Misselin, Jérusalem, RFI.
3: L'Union européenne qui ne reconnaît pas officiellement le régime taliban mais qui lui a pourtant lancé cette nuit une invitation pour venir discuter du renvoi de migrants en Afghanistan. Cette visite des talibans, pour laquelle aucune date n'a été fixée, ferait suite à 2 déplacements de responsables européens dans le pays asiatique.
1: Dans l'actualité également, ce nouvel échange d'amabilité entre Téhéran et Donald Trump.
3: Le président du Parlement iranien, principal négociateur de son pays, Mohamed Bakir Kalibaf, a affirmé que l'Iran était prêt à donner, je cite, une leçon en cas d'agression. Et ce alors que Donald Trump a estimé que le cessez-le-feu était sous assistance respiratoire. Rien n'avance donc dans ces négociations. La réponse iranienne aux dernières propositions américaines est à mettre à la poubelle, a même lancé le locataire de la Maison-Blanche hier. Parmi les mesures exigées par la République islamique, Pierre-Olivier, il y a notamment le dégel de ses avoirs détenus à l'étranger.
7: Selon les estimations, entre 100 et 120 milliards de dollars appartenant à l'Iran seraient immobilisés à travers la planète. Le résultat de décennies de sanctions imposées à Téhéran en gelant, par exemple, certaines de ses recettes pétrolières. Pour la République islamique, ses avoirs bloqués représenteraient près d'un quart de son PIB actuel, une somme colossale. Dans le détail, plusieurs pays détiennent des avoirs iraniens. D'abord, les clients qui achètent du pétrole à l'Iran, mais dont le paiement des livraisons via le système bancaire international reste bloqué. C'est le cas, par exemple, de l'Irak, de la Chine, de l'Inde ou du Japon, pour environ 50 milliards de dollars. Le Qatar détiendrait de son côté environ 6 milliards, presque autant pour l'Europe, notamment au Luxembourg. Les États-Unis, quant à eux, immobiliseraient directement 2 milliards de dollars iraniens. des sommes qui manquent cruellement pour développer les infrastructures du pays, fait valoir Téhéran. Dans les négociations actuelles, bien que dans l'impasse, l'Iran souhaiterait que les États-Unis autorisent le déblocage d'au moins 20 milliards. L'une des nombreuses pistes évoquées est un échange d'uranium enrichi iranien contre le dégel de certains avoirs.
3: Pierre Olivier, l'Agence nationale d'information du Liban annonce ce matin que 6 personnes ont été tuées dans une frappe israélienne dans le sud libanais, et ce malgré la trêve théoriquement en vigueur depuis la mi-avril.
1: La crise au Moyen-Orient qui sera au programme de la visite de Donald Trump en Chine cette semaine.
3: Tout comme le sujet de la vente d'armes américaines à Taïwan, à laquelle Pékin est fortement opposé, des sujets que le président américain va donc aborder avec son homologue chinois Xi Jinping, sans compter le volet économique de ce déplacement pour parler entre autres intelligence artificielle et droits de douane. Et d'ailleurs, la Chine peut brandir un sérieux atout avant cette séquence, à savoir la bonne santé de sa monnaie, le yuan, Cléa Broderst.
0: Le yuan, aussi appelé renminbi, le nom officiel de la monnaie chinoise, poursuit sa remontée. Cette semaine, la Banque centrale chinoise a fixé sa monnaie à son niveau le plus élevé face au dollar depuis 2023. Un mouvement surveillé de près à quelques jours de la rencontre entre Donald Trump et Xi Jinping à Pékin. Depuis des années, Washington accuse la Chine de maintenir artificiellement une devise faible pour soutenir ses exportations. Mais cette fois, Pékin semble accepter, voire encourager, une appréciation progressive du yuan. Le contexte y aide, le dollar s'affaiblit, tandis que la Chine affiche d'importants excédents commerciaux. Au-delà du symbole, Pékin cherche surtout à renforcer le rôle international de sa monnaie. De plus en plus de transactions énergétiques ou de matières premières sont désormais réglées en yuan, notamment avec certains pays du Golfe, la Russie ou des partenaires émergents. La Chine pousse aussi son système de paiement international pour proposer une alternative au réseau dominé par le dollar. Mais cette stratégie comporte des risques. Un yuan plus fort peut pénaliser les exportateurs chinois, déjà confrontés au ralentissement mondial et aux tensions commerciales avec les États-Unis. Cléa Broderst, Pékin, RFI.
3: Et cette visite de Donald Trump en Chine doit commencer demain et se terminer vendredi.
1: Une coquette somme mobilisée hier à Nairobi pour investir sur le continent africain.
3: 23 milliards d'euros d'investissement annoncés en effet par Emmanuel Macron, le président français, hier à la fin de la première journée du sommet Africa Forward. Aujourd'hui, 32 chefs d'État et de gouvernement doivent prendre part au volet politique de l'événement. RFI Matin passe d'ailleurs en édition spéciale en direct de Nairobi entre 6h10 et 7h, temps universel. Et puis ce soir, entretien exceptionnel avec le président français Emmanuel Macron à écouter sur notre antenne. Rendez-vous pour ça à 19h TU.
1: Il y aura en revanche 3 grands absents aujourd'hui au Kenya.
3: À savoir les dirigeants des pays membres de l'AES, Niger, Burkina Faso et Mali. Chez ce dernier, la situation sécuritaire reste très précaire après les attaques coordonnées du FLA et du JNIM fin avril. Alors certes, des camions-citernes ont pu entrer dans Bamako malgré le blocus des djihadistes, mais ce week-end, des infrastructures électriques de la région de Kaï et des autocars ont été pris pour cible entre Ségou et la capitale malienne, David Baché.
8: Une dizaine d'autocars ont été incendiés samedi et dimanche par le JNIM entre Ségou et Bamako, près de Zambougou notamment. Des voitures ont également été brûlées. À chaque fois, les djihadistes font descendre les passagers avant d'incendier les véhicules. Un témoin affirme ne pas avoir pu compter le nombre d'épaves sur la route. À Bamako, de nombreux habitants font état de coupures d'électricité très longues, jusqu'à 72 heures d'affilée dans certains quartiers. Faut-il y voir un lien ? Plusieurs sources locales et sécuritaires maliennes confirment que des infrastructures électriques reliées au barrage de Manantali ont été détruites par les djihadistes. La date exacte, vendredi dernier selon plusieurs sources, et l'ampleur des dégâts demeurent incertains. L'armée malienne n'a communiqué sur aucun de ces incidents, mais indique avoir mené samedi des frappes aériennes dans la région de Gao. Dimanche, selon les autorités de transition, un convoi de plus de 700 camions-citernes sous escorte militaire a été réceptionné dans la capitale. Enfin, statu quo dans la région de Kidal. Les indépendantistes du FLA et les djihadistes du JNIM contrôlent Kidal et Tessalit. L'armée malienne et ses partenaires russes de l'Africa Corps sont toujours présents à Aguelok et à Nefis, chaque camp guettant les mouvements de l'autre et se préparant à de vraisemblables nouveaux combats.
3: David Baché. Le Sénégal a accueilli hier un réseau d'économistes africains et asiatiques pour réfléchir à des pistes afin de sortir le pays de la crise financière. La dette publique sénégalaise atteint en effet des niveaux inquiétants et sa soutenabilité interroge, alors alors que le Fonds monétaire international prône une politique d'austérité. Les experts réunis hier ont mis sur la table des solutions alternatives comme l'augmentation des rentrées fiscales et un investissement massif.
1: La Bolivie aussi souffre d'une importante crise économique.
3: Les grèves et les blocages de routes se multiplient pour réclamer aux autorités des solutions. La passe est complètement coupée du reste du pays et certains produits, comme le poulet, commencent donc à manquer. Les prix montent au même rythme que le mécontentement, Nils Sabin.
9: Au marché Rodriguez de La Paz, les étals de viande font peine à voir. Elles sont souvent à moitié vides et certains commerçants n'ont plus rien à vendre. Après une semaine de blocage de route, le manque d'approvisionnement se fait sentir. Pour Sylvia, une cliente, la viande est quasiment inabordable.
10: Avant, je m'achetais un beau poulet pour 4 euros. Mais là, ils les vendent à 10 euros. Et là, en face, à presque 12 euros. Ce n'est plus possible.
9: Quant aux vendeuses, comme Marta, elles expliquent que ce sont les fournisseurs qui ont fait monter les prix.
11: La mairie devrait d'abord aller contrôler les grossistes si elle veut que nous, nous vendions à des prix corrects.
9: La passe dépend de la région de Santa Cruz, à l'est, pour être approvisionné en viande ou encore en huile. Le gouvernement a donc lancé dimanche un pont aérien pour faire arriver de la viande à la capitale. Gustavo Serrano, vice-ministre du commerce interne.
12: Aujourd'hui, on vient de réceptionner 10 000 kilos de poulet et 10 000 kilos de bœuf ne devraient pas tarder à arriver. On va continuer comme ça chaque jour en approvisionnant les villes qui sont affectées par les blocages.
9: Les blocages de route devraient encore durer au moins une semaine car une marche de secteur opposée au gouvernement compte arriver à La Paz lundi prochain. Nils Sabin, La Paz, RFI.
3: Les 6 derniers passagers ainsi que des membres d'équipage du MV Hondius, ce navire foyer d'Antavirus, ont débarqué aux Pays-Bas cette nuit via 2 avions en provenance de l'archipel espagnol des Canaries. Il a repris la mer, le MV Hondius, et doit accoster dimanche à Rotterdam pour y être désinfecté. À l'heure actuelle dans le monde, 7 cas confirmés ont été dénombrés.
1: En France, le texte sur la fin de vie bat de l'aile.
3: Le Sénat a rejeté hier soir l'article définissant la procédure d'aide à mourir et les situations auxquelles elle s'appliquerait. Une preuve, s'il en fallait, de l'hostilité de la Chambre haute dominée par la droite et le centre quant à la version adoptée par les députés, Raphaël Delvolvé.
13: On peut s'attendre à des tentatives de blocage, de surcroît dans une assemblée où siège l'influent Bruno Retailleau, candidat à la présidentielle favorable à un moratoire sur le sociétal. La tentation de mettre en échec le gouvernement qui souhaite une adoption avant l'été est grande, car si le Sénat peut faire aboutir le texte dès ce mercredi avec un vote conforme, il peut aussi ralentir le processus en adoptant un texte plus restrictif comme cela est envisagé, voire en votant contre comme il y a 2 mois. Ce qui impliquerait à minima 3 nouvelles lectures à caler dans un calendrier parlementaire déjà chargé, de quoi tester la détermination du gouvernement qui pourrait alors sacrifier d'autres textes pour tenir ses engagements et donner courant juillet le dernier mot à l'Assemblée nationale très favorable à l'aide active à mourir. Ne pouvant mettre en échec un texte, le Sénat se retrouve donc face à un dilemme, soit essayer d'imposer sa patte, soit s'opposer frontalement au risque de laisser le champ totalement libre aux députés, même si certains auront forcément en tête ce que le président Macron avait envisagé l'an dernier, un
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0: L'actu des oubliés. Cette semaine, nous retrouvons le drapeau pirate à chapeau de paille, symbole des révoltes qui se sont répandues de l'Indonésie à l'Équateur ces dernières semaines. 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
4: Bonjour à toutes et à tous. Aujourd'hui, une présentation de livre jeunesse. Vient enfin le troisième livre que je veux vous présenter aujourd'hui et qui est un livre qui m'a beaucoup marqué et qui, je suis sûr, fera date dans la littérature jeune adulte. Voilà, parce que tant ce texte m'est apparu important quand je l'ai lu. Ce livre s'appelle Walter Cobb, Nos chemins d'or et de poussière. C'est un roman de Mathilde de la Gauzie. Alors, Mathilde de la Gauzie, en fait, c'est son premier roman qu'elle publie. Alors, ses marraines d'écriture, ce sont Christelle Dabos et Marine Carteron. Donc, deux pointures hein, des romans ados et jeunes adultes qui ont fait des grands livres à succès. Et donc, Mathilde de la Gauzie arrive avec ce Walter Cobb qui est publié dans la collection Épique de chez Rouergue Jeunesse. On va suivre deux personnages. Le narrateur, il a une jambe folle, une jambe brisée, et il trimballe avec lui sa colère. Voilà, sa colère, puisqu'en fait, ce gars-là, il est pauvre, hein. Il traîne sur les chemins d'une Amérique du début du 19e siècle. Et en fait, ce gars-là, il traîne sur les routes en essayant de trouver un boulot, de quoi gratter quelques dollars pour pouvoir remplir son ventre. Et ce gars-là va faire la rencontre de Walter Cobb, un géant, vraiment, un gars très très massif, un petit peu un John Coffey dans La Ligne Verte de Stephen King, ce grand géant qui est très impressionnant mais qui a le cœur sur la main et qui est toujours prêt à aider son prochain. Voilà, et ces deux-là, ils vont marcher sur les routes à la recherche de travail. Jusqu'au jour où ils vont sauver Mercy, une jeune femme, qui s'apprête à subir une agression. Et ils vont intervenir et la sauver. Maintenant, ils ne sont plus deux, ils sont trois. Et trois âmes brisées, trois âmes que la vie a burinées. Et on va les suivre. Et on va se surprendre à aimer être parmi eux. Voilà, c'est vraiment un magnifique roman qui parle de pauvreté, des gens de rien, avec de très très gros guillemets. Voilà, ça parle aussi de la différence, ça parle aussi de la couleur de peau, forcément, dans cette Amérique-là. C'est magnifique, l'écriture est belle et très âpre aussi. Il y a vraiment du Steinbeck dans l'écriture et dans les personnages. Ça fait vraiment plaisir d'avoir un roman aussi puissant, aussi fort en littérature ado. Et c'est vraiment aussi un roman qu'on peut mettre entre les mains d'un adulte et le roman ne rougirait pas. Voilà, donc c'est vraiment un roman que je vous conseille.
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4: Merci à vous. C'est voilà, donc adulte ou pas, il faut lire ça parce que c'est très très puissant.
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1: Bienvenue sur RFI, il est 7h à Kinshasa, il est 8h à Paris et il est 9h à Nairobi. Et voici un point sur l'actualité internationale avec Gaëtan Plenet. Bonjour Gaëtan.
2: Bonjour Bruno, bonjour à tous. Bruno, vous êtes en direct de Nairobi pour cette édition spéciale juste après ce journal consacré au sommet Africa Forward qui s'est ouvert hier dans la capitale kényane. On y revient nous aussi dès le début de ce journal. Pendant ce temps, un véritable sommet de stars du cinéma à Cannes où le festival démarre aujourd'hui. On va en parler. On va revenir sur ces sanctions européennes décrétées hier contre des colons extrémistes israéliens coupables de violences en Cisjordanie. L'actualité c'est aussi les opérations d'évacuation qui sont désormais terminées à bord du navire touché par un foyer d'antivirus. Et puis Ousmane Dembélé a remis ça à l'attaquant du PSG, sacré hier soir meilleur joueur de Ligue 1 lors de la cérémonie des trophées UNFP. Transition énergétique, intelligence artificielle, numérique ou encore agriculture, ce sont les principaux secteurs qui bénéficieront des 23 milliards d'euros d'investissement annoncés hier à Nairobi au premier jour du sommet Africa Forward dans la capitale kényane. Une première journée axée donc sur l'économie avec un forum d'affaires qui réunit plusieurs milliers de chefs d'entreprise français et africains. Aujourd'hui, ça s'annonce plus politique. 32 chefs d'État et de gouvernement sont attendus sur place, Alban Tiroir.
3: L'Union européenne n'a pas publié la liste.
2: Alors, on essaie de retrouver Alban Tiroir en direct, ou plutôt notre correspondante à Nairobi, qui va revenir donc sur cette deuxième journée du sommet Africa Forward qui s'est ouvert hier dans la capitale kényane. Alors, un sommet Afrique-France, je vous le disais, avec une première journée consacrée à un forum économie et une deuxième journée, Alban, donc, entre chefs d'État et de gouvernement.
4: Parmi eux, 28 chefs d'État devraient être présents selon l'Élysée. D'autres pays seront représentés par leurs chefs de gouvernement ou encore des vice-présidents. Puis il y aura trois grands absents, les dirigeants de l'AES, Mali, Burkina Faso et Niger. Trois pays qui ont rompu brutalement avec Paris. Malgré ces absences, les pays d'Afrique de l'Ouest seront présents, avait annoncé Emmanuel Macron dimanche. Les dirigeants du Sénégal, de la Côte d'Ivoire ou du Togo sont par exemple attendus. Pour ceux qui seront à Nairobi, plusieurs thématiques sont en programme des échanges. Il y aura d'abord une rencontre de ces politiques avec une trentaine de PDG français et africains pour parler industrialisation et transition énergétique. Le secteur privé a été au cœur de ce sommet. Le président kényan, William Ruto, avait annoncé la veille de son ouverture ne pas être en quête d'aide ou de prêt, mais d'investissement. Autre thématique phare au cœur des discussions, l'architecture financière internationale. Sa réforme est un projet porté par les présidents français et kényans. Elle vise à rendre le système financier mondial plus équitable et plus adapté aux besoins de développement des pays du Sud. Enfin, les questions de paix et de sécurité sur le continent africain feront aussi l'objet de débats. Alban Tiroir, Nairobi, RFI.
2: Et édition spéciale, on le disait, consacrée à ce sommet Afrique-France juste après ce journal en direct de Nairobi où RFI, France 24 et TV5 Monde vont aussi interviewer le président français Emmanuel Macron. Vous l'entendrez à 19h en temps universel. Mais pour l'heure, on part à Cannes, dans le sud de la France, où s'ouvre aujourd'hui le célèbre festival de cinéma avec son tout aussi célèbre tapis rouge qui devrait bientôt être déroulé. 79e édition, 40 000 festivaliers et des dizaines de milliers de visiteurs attendus. Et dans la foule, notamment Léa Boutin-Rivière, l'une de nos envoyées spéciales. Bonjour Léa.
5: Bonjour Gaëtan, bonjour à tous.
2: Alors coup d'envoi de la cérémonie d'ouverture à 17h en temps universel et on attend une fois de plus beaucoup de monde, de beau monde.
5: Et pour vous donner quelques noms, Kristen Stewart, Marion Cotillard, Penelope Cruz ou encore John Travolta. Ils seront tous sur les célèbres marches rouges du Palais des Festivals, ça c'est côté acteur. De l'autre côté de la caméra, on attend aussi Peter Jackson, le réalisateur de la saga Le Seigneur des Anneaux. Lui recevra demain la Palme d'Or d'honneur, 25 ans tout pile, après la diffusion en avant-première du premier volet de la trilogie. Vous l'aurez deviné, c'était ici même à Cannes. Les blockbusters ont donc toute leur place au festival et pourtant, cette année, les grands studios hollywoodiens brilleront par leur absence. Ni le prochain film de Christopher Nolan, ni celui de Steven Spielberg ne seront présentés. Mais les cinéphiles peuvent se rassurer, le programme reste très riche. Pedro Almodovar sera de la partie, 7e montée des marches pour l'Espagnol. Il y aura aussi l'Iranien Asghar Farhadi ou encore le Roumain Christian Mungiu, déjà sacré en 2008. Et puis, la particularité cette année, c'est enfin la présence de nombreux petits nouveaux. 11 réalisateurs tout de même sur les 22 films en sélection officielle. Une façon peut-être pour le festival de balayer les accusations de favoritisme dont il fait régulièrement l'objet.
2: Merci Léa Boutin-Rivière en direct de Cannes. RFI, il est 2h05 à Washington où Donald Trump joue les docteurs ou en tout cas use de la métaphore médicale pour parler d'un sujet qui n'a a priori rien à voir, la guerre en Iran. Un docteur pas très optimiste d'ailleurs. Le cessez-le-feu, dit le président américain, est sous assistance respiratoire massive, comme, ajoute-t-il, lorsqu'un médecin dit à son patient qu'il n'a qu'un pour cent de chance de vivre. Donald Trump qui, plus prosaïquement, dit aussi réfléchir à reprendre son opération Projet Liberté qui vise à escorter les navires bloqués dans le détroit d'Ormuz. L'Iran prévient, le pays est prêt à riposter et à donner une leçon en cas de nouvelle agression. Pendant ce temps, au Liban, au moins 6 morts hier après un bombardement israélien dans le sud du pays, malgré le cessez-le-feu censé être encore en vigueur. Et ce sont Israël et les États-Unis qui font le sale boulot de l'Europe en Iran comme ailleurs. Déclaration de Benjamin Netanyahou, le premier ministre israélien, qui ne digère pas ces sanctions adoptées hier par l'Union européenne. Alors elle vise des colons israéliens auteurs de violences contre des Palestiniens en Cisjordanie, gel des avoirs, interdiction d'entrée dans l'UE. 7 individus et organisations sont concernés. Est-ce qu'on sait lesquels exactement, Nicolas Falaise?
3: L'Union européenne n'a pas publié la liste des colons et organisations sanctionnées, mais leurs noms sont cités en Israël par l'ONG anti-colonisation La Paix Maintenant et par des médias. Sont notamment visés Amana, une entreprise qui finance et construit des colonies israéliennes en Cisjordanie occupée. Regavim, une organisation qui milite ouvertement pour déposséder les Palestiniens de leurs terres. Sur la liste également, Daniela Weiss, figure radicale de la colonisation, et son mouvement Nahala qui veut construire pour les Israéliens dans la bande de Gaza. Ces sanctions européennes s'ajoutent à celles adoptées en 2024 qui visaient déjà des personnes et entités liées à des faits de violence vers les Palestiniens, notamment la mouvance des jeunes des collines, l'une des franges extrémistes du nationalisme religieux israélien. Outre ces mesures européennes, des pays ont adopté leurs propres sanctions, Royaume-Uni, France, Canada et même États-Unis, mais ces sanctions américaines ont été rapidement levées par Donald Trump à son retour à la Maison-Blanche.
2: Au moins un mort en Ukraine, bilan provisoire après des frappes russes cette nuit dans le pays, le tout quelques heures seulement après la fin d'un cessez-le-feu de 3 jours qui a de toute façon été très fragile. Mission accomplie, se félicite la ministre espagnole de la Santé. Elle a annoncé hier soir la fin des évacuations à bord du MV Ondus, ce navire de croisière touché par un foyer d'antivirus. 3 morts et plusieurs autres malades confirmés ou suspectés. Les passagers ont tous été évacués vers leur pays d'origine. En France, les cas contacts d'une des malades vont être placés en quarantaine renforcée. Le Premier ministre Sébastien Lecornu a quand même appelé hier à ne pas créer de panique. Et c'est aussi l'avis du professeur Olivier Bouchot, chef du service des maladies infectieuses et tropicales de l'hôpital Avicenne de Bobigny.
0: Parler de mettre des masques maintenant me paraît complètement hors de proportion avec la réalité de ce qui se passe. Que s'il y a une transmission interhumaine, a priori, ça nécessite des contacts très rapprochés. Donc dans l'état actuel des choses, à part peut-être des personnes qui vivraient dans l'entourage d'une des personnes contacts, mais ça représente un nombre infiniment petit en France, mais pour le français de tous les jours, il n'y a aucune raison pour se protéger de l'antivirus, il n'y a aucune raison de mettre des masques.
2: À propos recueilli par Laurence Théo, on termine avec du football en France et les trophées hier soir de l'UNFP, sorte d'Oscar du ballon rond. Comme l'année dernière, c'est l'attaquant du PSG, Ousmane Dembélé, qui a été sacré meilleur joueur masculin de la saison, Baptiste Leduc.
6: Moi je dis en vrai, Dembélé, Varaskelia.
7: Parmi les chasseurs d'autographes, il y avait débat sur le nom du vainqueur, mais pas sur celui qu'on voulait voir à tout prix. Certains sont même venus de loin.
8: On est venu jusqu'à ici pour voir Dembélé depuis Bruxelles.
7: L'aura du Ballon d'Or, c'est peut-être elle aussi qui a poussé les joueurs de Ligue 1 à désigner Ousmane Dembélé comme le meilleur d'entre eux, et ce malgré 9 titularisations seulement en championnat.
9: Oui, bien évidemment, les regards ont changé parce que je suis le Ballon d'Or en titre.
7: Nouveau statut ou pas, l'attaquant français du Paris Saint-Germain s'est surtout attaché à faire beaucoup avec peu.
9: J'ai eu pas mal de pépins physiques. J'ai eu pas énormément de temps de jeu, mais à chaque fois que j'étais sur le terrain, j'ai essayé de répondre présent. Je sais pas si ça compte double, mais voilà, ça me fait plaisir que les joueurs ont voté pour moi.
7: Qu'ils soient individuels ou collectifs, depuis 2 ans, les titres s'accumulent dans les poches d'Ousmane Dembélé. Et ce n'est pas une éventuelle lassitude qui va freiner le numéro 10 du PSG.
9: Au mois d'août, tout est remis à zéro. Voilà, on veut remporter à chaque fois des trophées. Je suis un compétiteur, donc j'ai toujours cette envie de vouloir gagner des trophées.
7: Ses prochains objectifs sont connus, une deuxième Ligue des Champions avec le PSG et une deuxième Coupe du Monde avec l'équipe de France.
2: À Baptiste Leduc, merci d'écouter RFI, édition spéciale ce matin. On vous retrouve à Nairobi, Bruno Faure.
1: Merci à vous, Gaëtan Plenet.
10: Édition spéciale, Africa Forward Summit, en direct de Nairobi. Bruno Faure.
1: Bonjour à toutes et à tous, bienvenue ici dans la capitale kényane. Le sommet Africa Forward, co-organisé par la France et par le Kenya, c'est la première fois que ce sommet entre la France et les pays africains a lieu dans un pays anglophone. De nombreux chefs d'État sont présents aujourd'hui et des dirigeants de grandes entreprises aussi. Emmanuel Macron et son homologue William Ruto ont planté hier le décor lors du Business Forum à l'université de Nairobi.
11: Mais avec ces 23 milliards d'euros d'investissement annoncés aujourd'hui, et tout ce qu'on va lancer, c'est une ère nouvelle qui s'ouvre. Et elle s'ouvre aujourd'hui à Nairobi, et il n'y aura plus de retour en arrière. On va ensemble coproduire, co-investir, co-inventer, parce que c'est le sens de la nouvelle relation entre la France, l'Europe, le Kenya et tout le continent africain.
12: We view this summit as a turning point towards a more balanced, action-oriented and results-driven Africa-France partnership.
1: Ce sommet pour des investissements en commun et construire un nouvel avenir plus équilibré, nous dit William Ruto. C'est ce que nous allons vérifier avec nos différents invités réunis ici au centre de conférence internationale Kenyatta, dans le studio RFI installé au plus près de l'événement grâce à nos équipes. Trois personnalités, trois regards d'entrepreneurs sur cette relation qui se veut en mouvement. Nos invités, les voici. J'accueille d'abord une chef d'entreprise venue du Sénégal. Bonjour Sini Samba.
13: Bonjour Bruno.
1: Le Lionceau, comme son nom l'indique, vous distribuez de l'alimentation pour les enfants, c'est ça?
13: Alors Lionceau, d'abord on produit, on transforme et on distribue des aliments pour les bébés avec pour objectif de vraiment valoriser les matières premières africaines et de renforcer l'état de santé nutritionnelle des enfants.
1: J'accueille également le patron d'une entreprise présente-t-elle dans 21 pays de l'Afrique et de l'océan Indien. Il est originaire de Madagascar, il est franco-malgache. Bonjour Asnani Ridji.
14: Bonjour Bruno, merci de me recevoir.
1: Le groupe Axian, en quelques mots, l'énergie, les télécoms, la finance, tout ça est au cœur de ce sommet.
14: Absolument. Je suis un des entrepreneurs présents dans les infrastructures et les services. Nous sommes présents dans les télécommunications. Nous sommes le sixième acteur du continent avec 50 millions d'abonnés. Nous sommes présents dans les fintechs et dans la production d'énergie.
1: Et donc un regard continental, intercontinental sur cette actualité. Notre troisième invité en plateau, Stéphane Leluc, bonjour.
15: Bonjour Bruno.
1: Vous êtes en France le fondateur de Tactis, spécialisé dans les infrastructures numériques, également conseiller du commerce extérieur de la France, et donc une assez longue expérience de cette relation.
15: Tout à fait, nous sommes implantés également au Maroc et au Rwanda avec deux filles.
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0: créer ce lien social, il se fait plus naturellement.
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2: Le contraire de l'indifférence, ce n'est peut-être pas l'émotion. On peut être ému très vite, très fort et passer à autre chose presque aussitôt. Le contraire de l'indifférence, c'est peut-être plutôt l'attention. Cette décision un peu exigeante de ne pas laisser ce qui arrive aux autres devenir, à force de répétition, un simple fond sonore de nos vies. Et c'est peut-être là qu'un théâtre a quelque chose à faire. Parce qu'un théâtre, au fond, n'est pas seulement un endroit où l'on montre, c'est un endroit où l'on apprend à rendre présent. Un corps au milieu d'un plateau, une voix dans une salle, et soudain ce qui n'était qu'un récit, une idée, une lointaine nouvelle prend une place devant nous. Cela nous regarde au sens propre. Depuis le début de la guerre à Gaza, Jean-Luc Bansard a fait du théâtre du tiroir à Laval l'un de ces lieux où l'on refuse que la Palestine devienne une abstraction de plus, noyée dans le flux des images et des chiffres. Conférence après conférence, il y invite des voix, des témoins, des regards pour maintenir ouverte une question où l'époque préfère une réponse brève. Mercredi 13 mai à 20h, le Théâtre du Tiroir accueillera sa 41e conférence pour la paix en Palestine occupée en présence du réalisateur venu de Gaza, Lial Alastal. Alors aujourd'hui, dans l'agité du local, nous poserons cette question. Comment un petit théâtre peut-il tenir tête à l'indifférence avec Jean-Luc Bansard, directeur du Théâtre du Tiroir, dans quelques instants. Et puis en seconde partie d'émission, nous irons courir du côté de Sainte-Suzanne où les remparts et les ruelles s'apprêtent à voir passer bien d'autres souffles. Quand le trail traverse les vieilles pierres, que viennent chercher les coureurs aux 6 heures de Sainte-Suzanne? Samedi 23 mai, l'association Médiéville organise une nouvelle édition de cet événement sportif et festif avec plusieurs trails pour différents niveaux dans l'un des plus beaux villages de France. Des animations, un repas, un concert et cette année encore une dimension solidaire puisqu'un euro par dossard sera reversé à l'association Ruban Bleu. Nous en parlerons avec Jérémy Maslowski, co-organisateur de l'événement tout à l'heure. Restez bien avec nous. Et puis, comme une dernière respiration avant de se quitter, Donatien viendra refermer cette émission avec sa chronique comme chaque mardi. Bienvenue dans l'agité du local, bienvenue à l'auditeur de l'autre radio. Je suis Margot, profitez de cette émission puisqu'ensuite on fait une petite pause. Votre animatrice se remet d'une chute dans les escaliers mais revient très vite dans vos oreilles. Mettez-vous à l'aise, montez le son, voilà. Passons maintenant à l'entretien du jour.
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2: Comment un petit théâtre peut-il tenir tête à l'indifférence? C'est la question que l'on pose aujourd'hui dans l'agité du local à partir d'un lieu que beaucoup de Lavallois connaissent, le Théâtre du Tiroir, installé au Petit Théâtre Jean Massé à Laval depuis des mois maintenant. Le Théâtre du Tiroir organise des conférences pour la paix en Palestine occupée, des rendez-vous réguliers nés dans l'urgence du conflit et devenus peu à peu un espace de parole, d'information, de témoignage, parfois aussi de rassemblement pour celles et ceux qui refusent de détourner les yeux. Le prochain rendez-vous aura lieu mercredi 13 mai à 20h avec donc la 41e conférence pour la paix en Palestine occupée en présence du réalisateur venu de Gaza, Lial Alastal. Pourquoi un théâtre choisit-il de porter cet engagement? Qu'est-ce que ça veut dire pour un lieu de création d'ouvrir aussi ses portes à la guerre, à l'exil, à l'occupation, à la parole de celles et ceux qu'on entend trop peu? Et comment, depuis Laval, un petit théâtre peut-il devenir un lieu de veille, de lien, de résistance à l'indifférence? Alors, pour en parler, aujourd'hui, j'ai le plaisir de t'avoir à mes côtés. Jean-Luc Bansard, tu es le directeur du théâtre. Merci d'avoir accepté mon invitation.
5: Merci à toi.
2: Alors, je le disais, le mercredi 13 mai, ici, au Théâtre du Tiroir, tu accueilles la 41e conférence pour la paix en Palestine occupée, donc en présence du réalisateur venu de Gaza, je le redis, Lial Alastal. Avant de parler de ce rendez-vous, qu'est-ce que ça représente pour toi d'en être déjà aujourd'hui à une 41e conférence?
5: C'est terrible, c'est terrible. Quand j'ai lancé l'idée des conférences, c'est à l'appel de mes amis de Gaza. J'ai 4 amis, 5 amis à Gaza, dont 3 sont toujours là-bas. et qui m'appelle régulièrement sur le fil WhatsApp pour me dire « Fais quelque chose pour nous. » Le plus terrible message que j'ai reçu est celui-ci. Il vient de Najat Nijim, qui était un garçon qui a maintenant 30 ans, que j'ai rencontré alors qu'il avait 18 ans, que j'ai rencontré à Gaza. Il m'a écrit « Ici, on nous prend pour des animaux. S'il te plaît, prends-moi comme ton animal de compagnie. » Quand vous recevez ce message, vous ne pouvez pas être indifférent. Vous pleurez d'abord, après. Et pourquoi j'ai commencé ces conférences ? C'est pour répondre à mes 5 amis de Gaza et à toute la population de Gaza. Parce qu'en 1998, j'ai eu le grand bonheur de rencontrer les premiers comédiens de Gaza, Osama Al-Madoun et Jamal Al-Rossi, qui sont deux grands amis, qui ont joué ici en 1998. Et après leur venue, ils m'ont invité à Gaza. Donc 1999 et l'an 2000, je suis allé à Gaza. J'ai découvert ce que c'était que l'apartheid, ce que c'était qu'une vie sous occupation. Et la seule chose qu'ils m'ont demandé quand je les ai quittés le 10 janvier 2000, de l'an 2000, je leur ai dit « Que dois-je faire ?» Ils me disent « Raconte ce que tu as vu, c'est tout. » Je lui ai dit « Mais je suis comédien. » Alors, dis nos poètes. Et ils m'ont donné deux poètes, Rassan Kanafani, dont j'ai mis en scène le texte qui s'appelle « Retour à Haïfa », et Mahmoud Darwish, que je dis régulièrement dans mes spectacles. Donc, je continue, en fait, je ne fais que répondre à un appel au secours de ses amis. On a commencé après le 7 octobre, quand on a compris la déferlante qu'Israël profitait de cette attaque du Hamas pour aller au bout de sa logique commencée en 1925, c'est-à-dire raser les visages palestiniens pour prendre leur place. C'est 1925, je vous dis, les premiers villages rasés. Donc ils ont continué. Et moi, je ne voyais qu'une chose, c'était donner la parole à ceux qui vivent ça. Et donc j'ai commencé à organiser en visioconférence des conférences avec mes amis de Gaza et puis à inviter des spécialistes de ces questions-là. Moi, je ne suis qu'un comédien, mais il y a beaucoup de spécialistes des questions territoriales, des questions humanitaires. Et nous sommes rendus à la 41e invitée.
2: Concrètement, comment tu construis toutes ces conférences, puisqu'il y a une diversité effectivement d'invités. Il y a aussi eu des films de projeter pour en fait raconter, comme tu le dis, l'histoire aussi, revenir bien comprendre les enjeux historiques de tout ce qui se passe aujourd'hui.
5: Ces conférences, elles ont un premier but essentiel, c'est la pédagogie. Expliquer aux gens que ça ne tombe pas du ciel, ces massacres d'aujourd'hui. Ils ont commencé, je l'ai dit tout à l'heure, en 1925, le premier village rasé. C'est la continuité d'une politique qu'on appelle le sionisme, qu'il faut absolument combattre, parce que c'est la même politique que la France a appliquée en 1830 en Algérie, prendre les terres, chasser les indigènes, les Algériens de l'époque, et diriger, prendre la terre d'Algérie comme une terre française. On est dans la même situation. De Gaulle l'a très bien dit, en 1968, il a dit, quand il y a occupation, on va accuser les gens qui occupent, on va les occuper, on va les nommer comme des occupants, et ceux qui vont résister, on va les appeler des résistants, et ces résistants, on va les appeler des terroristes. C'est pas moi qui le dis, c'est un gaulliste. C'est De Gaulle lui-même. Bon, la situation à Gaza fait qu'aujourd'hui, la résistance a besoin de l'aide internationale. Elle ne s'en sortira jamais sans l'aide internationale. Donc moi, mon propos, c'est de donner la parole à ceux qui ne l'ont pas. Et dans les 41 conférenciers que j'ai invités depuis novembre 2023, il y a autant d'Israéliens que de Palestiniens. Mais les Israéliens que j'ai invités, ce sont ceux qui luttent contre l'occupation. Ce sont ce qu'on appelle les Israéliens anti-sionistes, anti-politique Netanyahou, anti-extrême droite. Et ceux-là, ils sont minoritaires en Israël. C'est ça qui fait qu'aujourd'hui, Israël peut tirer à vue sur n'importe qui. Et c'est à cela dont je parle. Et le prochain, celui du 13 mai, est un Palestinien de Gaza.
2: Justement, donc le 13 mai, tu accueilles ici au théâtre Lial Alastal, un réalisateur venu de Gaza. Pourquoi est-ce que sa présence est importante dans ce cycle de conférences ? Qu'est-ce que son regard de cinéaste permet d'entendre ou de voir autrement, d'après toi ?
5: Alors, il y a à Gaza quelque chose qui s'est produit, que, à mon avis, ça s'est produit nulle part ailleurs, c'est que la population elle-même est devenue journaliste. J'ai reçu au mois de février la jeune femme qui s'appelle Nour Elassi, qui a 23 ans, qui fait des études de français, de littérature, et qui est devenue, par la force des choses, journaliste pour les grandes chaînes. Et c'est ça mon idée, c'est d'inviter le maximum de gens. Yal Arastal, lui, il a fait le choix en tant que cinéaste de proposer à tous les habitants qui ont un téléphone mobile de filmer. Et ça a donné ce qu'on appelle les Story Gaza, Gaza Story, les histoires de Gaza écrites par avec la vidéo par les propres habitants qui subissent l'occupation et les massacres. Et lui, il en a fait un film, il a regroupé tout ça sous le nom de « Pour l'honneur de Gaza ». Donc c'est lui, c'est le porte-parole de ceux qui sont encore là-bas. Lui, il a réussi à s'échapper. Il y a le Rastal, il a réussi à fuir, mais beaucoup d'autres sont là-bas. Et sa voix sera celle de ceux qui sont sur place.
2: Quand on est à Laval, loin géographiquement de Gaza, comment est-ce qu'on fait pour que ces réalités ne restent pas abstraites ? Aujourd'hui, on est dans une époque de surinformation, de désinformation aussi. Qu'est-ce qui permet, selon toi, de créer un lien réel avec le public, ici, via ces rendez-vous ?
5: Un acte très précis que j'ai réalisé il n'y a pas très longtemps, c'est de nommer ce lieu du nom d'une petite fille de 6 ans qui a été assassinée, qui a été criblée de balles. Criblée, on a trouvé 536 impacts de balles dans la voiture où elle a été réfugiée. Après 3 heures d'appel au téléphone au secours palestinien, les Israéliens l'ont fusillée. Eh bien moi, mon idée, c'était très simple, c'est pour qu'elle soit, sa vie et sa mort ne servent à rien, c'est que ce lieu porte le nom de Ein Rajab. Donc désormais, pour moi et pour ceux qui viennent ici, le lieu que j'habite, que la ville de Laval veut bien me prêter, et je les en remercie, s'appelle Théâtre Jean Massé Ein Rajab. Il porte les deux noms jusqu'à temps que la guerre soit finie. Bon, ça me vaut des inimitiés, parce que de quel droit je me permets de changer le nom d'un bâtiment public ? C'est vrai. Eh bien, du droit à la résistance et le droit de ne pas se taire quand les choses vont mal. Vous savez ce qu'on dit ? C'est Einstein qui disait « Le monde va mal, mais il ne va pas mal à cause de gens qui font du mal, comme Netanyahou et Trump et Poutine. Il va mal à cause des gens qui regardent sans rien faire. » Moi, je ne veux pas être de ceux qui regardent sans rien faire.
2: Qu'est-ce que tu observes du côté du public depuis le début de ces rendez-vous ? Est-ce que tu sens une fidélité, une émotion, de la colère, un besoin de se retrouver aussi pour ne pas rester seul face à l'actualité, peut-être ?
5: Cette idée qu'il ne faut pas rester seul, c'est la principale raison que les gens viennent aux conférences. On a commencé les conférences, il y avait 150 personnes. Voilà, on dépassait la jauge parce qu'il y avait une telle émotion. Après le 7 octobre, après le début du génocide, le début des massacres. Aujourd'hui, on est plutôt à 50 spectateurs fidèles qui viennent, d'autres qui parlent les lectures des lettres de Gaza que nous opérons chaque mercredi après-midi avec un collectif qui s'appelle le Collectif pour une paix juste et durable en Palestine occupée. Nous lisons les lettres que je reçois de mes amis de Gaza. La dernière est terrible, elle vient de Ziad Medouk. Elle est absolument terrifiante, cette lettre que j'ai reçue il y a 4 jours, le 3 mai exactement. Et nous la lisons sur la place publique. Eh bien, des gens qui passent par là, le hasard fait qu'ils entendent ces lettres. Ils viennent écouter les conférences parce qu'ils ont compris que ce qui se passe ici, c'est pas de la propagande pour je ne sais quoi, c'est simplement entendre une voix qu'on entend peu ailleurs ou pas.
2: Le titre de cette émission aujourd'hui, c'est « Comment un petit théâtre peut-il tenir tête à l'indifférence ?» Pour toi, l'indifférence aujourd'hui ressemble à quoi ? Est-ce que c'est le silence ? Est-ce que c'est à de la fatigue, à de l'impuissance, à la saturation des images qu'on peut voir un peu partout ?
5: Tous ces mots-là résonnent chez moi. Le silence de l'indifférence, c'est ce qui est plus terrible. Mais je vais dire, répondre à la manière des Palestiniens, à cette indifférence, à cette impuissance que beaucoup, beaucoup ressentent. Qu'est-ce qu'on peut faire ? On ne comprend pas ce qui se passe là-bas. Les Palestiniens disent une chose très simple. Mahmoud Darwish l'a dit, et puis mes amis disent, les Palestiniens n'ont pas le droit au luxe du désespoir. Pour quelqu'un qui vit bien, qui mange à sa faim, qui a un toit, le désespoir, c'est une banalité. Mais pour quelqu'un qui vit sous une tente plastique, qui craint la bombe tous les jours, le désespoir, c'est un luxe, on ne peut pas. Ils n'ont qu'un seul, une seule raison de vivre, c'est l'espoir. Donc, moi, je combats le silence, tout ça, qui existe vraiment, hein, j'en suis le premier malheureux. Mais comme, voilà, je trace la route que j'ai dit à mes amis à Gaza le 10 janvier 2000, à Oussama al-Madoun et Jamal al-Rossi. Chaque année, dans mon théâtre, la parole des Palestiniens sera, et c'est le vrai depuis cette époque, depuis maintenant 30 ans, il y a des Palestiniens qui viennent ici dans ce théâtre dire ce qu'ils ont à dire au monde.
2: Je rappelle donc à l'auditeur de l'autre radio qui nous écoute que la 41e conférence aura lieu donc le 13 mai ici au théâtre du Tiroir. Si on peut se pencher un peu aussi sur les prochains rendez-vous, début juin, la compagnie du Tiroir présentera sa nouvelle création, Don Quichotte et Sancho Panza d'après Cervantes. Est-ce que la figure de Don Quichotte résonne avec cet engagement justement, continuer à se battre pour une certaine idée du monde, même quand le combat paraît disproportionné.
5: Ah oui, Don Quichotte, pour moi, c'est une figure formidable parce que le hasard a fait que j'ai décidé de le mettre en scène cette année. C'est pas en lien avec l'actualité, mais c'est vrai, Don Quichotte est quelqu'un qui décide de combattre l'injustice, quoi qu'il arrive, bien qu'il il se trompe à chaque fois sur les moulins à vent, qu'il croit être des géants qui l'attaquent. Mais ce qui est sûr avec Don Quichotte, c'est qu'il va au bout de son idée. Et moi, c'est aussi pour ça que je fais ce métier depuis 40 ans, que je dirige un théâtre depuis 40 ans. C'est pour qu'on ne change pas. Vous savez ce qu'on disait, un conte traditionnel disait que un conteur parlait devant 100 personnes. Et puis un jour, tous les jours, il parlait devant 100 personnes. Puis un jour, les gens se sont lassés de l'écouter. Et puis un petit garçon vient voir ce monsieur qui compte tous les jours. Et il lui dit, mais monsieur, pourquoi tu continues à raconter alors qu'il n'y a personne qui t'écoute? Et l'homme a répondu, quand j'ai commencé à raconter, je voulais changer le monde. Eh bien moi, je continue à compter pour que le monde ne me change pas.
2: Merci beaucoup, Jean-Luc. Je crois qu'on va terminer sur ces belles paroles. Merci beaucoup. Le prochain rendez-vous, la prochaine conférence, la 41e aura lieu le 13 mai. Et ensuite, toutes les informations, les prochains rendez-vous que tu nous donnes sont sur le site du Théâtre du Tiroir.
5: Merci beaucoup.
2: Merci à toi.
5: Longue vie à l'autre radio.
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2: Dans quelques instants, on se rend du côté de Sainte-Suzanne pour parler trail, pour parler des 6 heures de Sainte-Suzanne. Avant ça, on marque une courte pause musicale. On écoute Daffodil, Maquillez-vous les hommes.

0: Samedi 23 mai, Sainte-Suzanne accueillera une nouvelle édition des 6 heures de Sainte-Suzanne, un rendez-vous sportif et festif organisé par la branche sportive de l'association Médiéville. Au programme, plusieurs trails ouverts à différents niveaux dans le cadre remarquable de l'un des plus beaux villages de France, mais aussi des animations, un repas et puis un concert en soirée. L'événement porte également une dimension solidaire puisque 1 euro par dossard sera reversé à l'association Ruban Bleu. Côté inscription, on en reparlera, mais il faut anticiper. Aucune inscription ne sera possible sur place, sauf pour les courses enfants, je crois vous allez nous le dire. Pour présenter cette édition, ses parcours, son organisation et l'esprit de ce rendez-vous, j'ai le plaisir d'avoir aujourd'hui avec moi Jérémy Maslowski, co-organisateur des 6 heures de Sainte-Suzanne. Bonjour Jérémy, merci d'être avec moi.
1: Bonjour Margot et merci pour l'invitation.
0: Avec plaisir, vous êtes, je le disais, donc co-organisateur de cet événement. Avant d'entrer dans le détail, quel est votre rôle, vous, dans l'organisation justement de l'événement ? C'est une position que vous avez reprise en cours de route.
1: Oui, en fait, cette année, c'est la 9e édition. Donc c'est la 4e édition consécutive. J'ai la chance d'être le leader, le responsable de l'organisation. De ce bel événement. Alors moi, mon rôle, en l'occurrence, c'est déjà d'avoir ouvert de nouveaux parcours, puisque à l'origine, seules les deux boucles horaires de 6 heures, c'est pour ça qu'on appelle ça les 6 heures de Sainte-Suzanne, étaient plutôt des boucles horaires un peu difficiles, où tout le monde ne pouvait pas commencer cette course. Et donc, j'ai ouvert des formats plus faciles à partir du 5 km. C'est également mon rôle, c'est de faire l'animation toute la journée, de proposer de nouvelles choses aussi à chaque année aux nouveaux venus.
0: Et alors justement, pour celles et ceux qui ne connaissent pas encore les 6 heures de Sainte-Suzanne, c'est quoi exactement ?
1: Alors, avant tout, c'est un événement familial, convivial, tourné autour du sport, le trail plus exactement. Parce que le trail, c'est ma passion, en fait, depuis une petite quinzaine d'années. Et il y a plusieurs formats de trail qui sont proposés. 4 formats solo, 5, 10, 21 et 42 kilomètres, avec 900 de D+, 900 de dénivelé positif pour le 42 kilomètres. Et les 2 formats horaires de 6 heures qu'on a évidemment conservés, avec une boucle de 4 kilomètres et une boucle de 5 kilomètres. La boucle de 5 kilomètres fait 160 de D+. Donc à faire en 6 heures, et le record actuellement c'est 14 boucles de 5 kilomètres, ça fait des kilomètres.
0: On est dans l'un des plus beaux villages de France, sur un site classé. Qu'est-ce que ce cadre apporte à l'événement d'après vous ?
1: Alors, avoir la chance de pouvoir courir dans un cadre aussi beau, historique, c'est un vrai plus hein, par rapport à d'autres courses. En plus, Sainte-Suzanne est tissée sur un éperon rocheux. Donc on a une vue à 360, courir et avoir la chance aussi surtout que le château nous accueille, nous, le village des 6 heures, au cœur même de la cour du château, pour accueillir tout ce beau monde, c'est une grande chance qu'on fait profiter à tout le monde.
0: Quand le trail justement traverse les vieilles pierres, qu'est-ce que les coureurs viennent chercher ici selon vous ? Une performance, un décor, une ambiance, une expérience ?
1: Eh bien en fait, de tout ça en fait, parce que comme il y a plusieurs formats de course, il y en a pour tous les goûts et tous les efforts. Il y en a qui vont se tester leurs premiers 5 km, donc ils vont vraiment voir ce que c'est qu'un trail montagnard, on va dire, hein, parce qu'il y a quand même pas mal de dénivelé. Et il y en a qui vont choisir le cadre plutôt course nature, une course bucolique avec un peu de dénivelé quand même, mais pas une grande difficulté. Il y a aussi ceux qui préparent des ultra-trails. Eux vont choisir les courses horaires de 6 heures parce que c'est un vrai cadre d'entraînement pour une sortie en ultra-trail.
0: Oui, justement, ce qui est important de préciser, c'est que les différents parcours s'adressent à plusieurs niveaux. Votre objectif, c'est de trouver l'équilibre entre le défi sportif et l'accessibilité.
1: Oui, en fait, il y a tout ça. Hein. Comme vous le disiez, chaque personne trouvera son petit plaisir dans sa course qu'il aura choisie. On peut faire ça seul ou en équipe de 2, 3 ou 4 pour les courses horaires. Donc on peut prendre le temps de se reposer pendant que le coéquipier fait son circuit, fait sa boucle. Donc il y a vraiment, même sur un esprit 6 heures, 6 heures de course, la possibilité de faire ça d'une façon assez relaxe, de prendre du plaisir, même si l'effort est un peu intense.
0: Et alors, il y a aussi des courses pour les enfants avec une inscription possible sur place pour eux uniquement, je crois. Est-ce que c'est important pour vous aussi d'impliquer les plus jeunes dans cette journée-là ?
1: Oui, parce que en fait, le sport, c'est pour moi, c'est essentiel. En fait, toute ma vie, je la consacre autour du sport. Je me déplace à vélo donc au quotidien dans mon travail. Et le sport, c'est un bienfait que je vais pas expliquer, mais tout le monde le sait. Et avoir la chance aussi pour les enfants dès l'âge de 7 ans de pouvoir courir, on voulait le faire gratuitement. Donc ça, c'est mon initiative il y a 4 ans de proposer cette course. Il y a 4 ans, il y avait peut-être une quinzaine d'enfants en tout. Et là, je pense qu'on va arriver à une petite cinquantaine de personnes. Déjà l'an dernier, ils étaient nombreux à courir. Mais voilà, leur offrir un circuit de 1 km pour les 7-10 ans et 2 km pour les 10-16 ans, c'est le cadeau qu'on leur fait. Voilà.
0: Alors je le disais, c'est pas seulement une manifestation sportive. Il y aura aussi des animations, un repas, un concert le soir. Est-ce qu'on peut peut-être faire le tour un peu du programme de la journée ?
1: Oui. Bien, à partir de 13h30 jusqu'à 15h, on va avoir un conteur, un professionnel, un passionné du Moyen-Âge qui va nous raconter comment on bâtissait à l'époque les maisons, les châteaux. Donc il va venir avec une grue, une ancienne grue, qu'il a fait, avec toutes les techniques. À partir de 15h et 15h15, c'est la course pour les enfants. Et à partir de 15h30 jusqu'à 17h, il y aura un atelier, un herbier, réalisé par un permaculteur de Sainte-Suzanne, un professionnel également. Et le soir, on a un repas à partir de 19h, qui va pouvoir s'éterniser jusque tard dans la nuit avec un DJ qui va assurer l'animation musicale. Je veux préciser que ce banquet est organisé par un traiteur professionnel avec deux menus, une paella royale ou un silicone carnet. Et ce sont des menus copieux. Voilà. Et j'ai oublié de dire aussi quelque chose de très important, c'est une nouveauté cette année et c'est totalement gratuit. À partir de 10 ans, on a un Biatrail. C'est une nouvelle course qui est en fait qui consiste à faire 3 fois le tour de l'enceinte de la cité, donc 3 fois 660 mètres, avec 2 fois 5 tirs à la carabine laser. Tout ça par salve de 15 personnes. Les premières initiations commenceront à 9h et les courses se termineront à 17h. Donc il va y avoir beaucoup de monde. Là aussi c'est gratuit, les inscriptions sont sur place.
0: L'événement a aussi une dimension solidaire, je le disais tout à l'heure, chaque dossard acheté va permettre de reverser 1 euro à l'association Ruban Bleu. Est-ce que vous pouvez nous expliquer un petit peu pourquoi ce choix ? Quelle est cette association ?
1: Alors pourquoi ce choix ? Tout d'abord, il y a 2 ans, pour aider à la promotion des 6 heures de Sainte-Suzanne, j'ai fait appel à des influenceurs, comme on les appelle, et notamment Sophie Santin qui est... la capitaine des Rubans Bleus et qui a eu gentiment qui m'a aidé à faire la promotion des 6 heures en 2024. Et je lui ai naturellement proposé d'être marraine des 6 heures cette année et de mettre en avant l'association qu'elle préside avec les Rubans Bleus. Le Ruban Bleu, c'est une association qui milite pour la sclérose en plaques. Oui. Donc, ils vont avoir des personnes qui seront sur place pour répondre à toutes les questions, pour inciter les gens justement à être un peu plus solidaires également et à donner à l'association directement, pas que grâce à la course.
0: Côté inscription, il y a plusieurs points importants à rappeler. Je l'ai dit plusieurs fois, donc l'événement a lieu le samedi 23 mai, donc à Sainte-Suzanne. Pas d'inscription sur place, sauf pour les enfants. Et je crois qu'il y a une majoration des tarifs à J-15 et J-7. Il faut que le dossier aussi soit complet.
1: Il est encore temps de s'inscrire à des tarifs qui, faut reconnaître, c'est quand même très bas par rapport à tout ce qu'on propose et par rapport à toutes les courses qu'on peut voir à côté. Au 6 heures de Sainte-Suzanne, hormis le fait de courir dans un cadre magnifique, les ravitaillements sont hyper copieux. Franchement, on n'a rien à envier aux grandes organisations. On a des bénévoles qui sont au nombre de 80 qui attendent les coureurs dans les meilleures conditions. Tout le monde est hyper galvanisé pour accueillir les coureurs, les participants.
0: Je crois que ça peut être le mot de la fin, ça donne envie. J'allais vous demander si quelqu'un hésitait et qui nous écoute à se rendre à cet événement. Je crois que vous venez d'ajouter la touche finale qui permet de nous donner envie de vous rejoindre donc le samedi 23 mai à Sainte-Suzanne pour les 6 heures de Sainte-Suzanne. Un rendez-vous, on le dit, sportif et sportif organisé par la branche sportive de l'association Médiéville. Merci beaucoup Jérémy d'avoir été avec nous. Est-ce qu'on peut rappeler quand même l'endroit où est-ce qu'on peut retrouver toutes les informations pratiques et où est-ce qu'on peut s'inscrire ?
1: En fait, tout simplement, en tapant les 6 heures de Sainte-Suzanne sur Internet, on va arriver sur la page Internet des 6 heures, où là, on peut directement s'inscrire sur l'une des courses. Et on a toutes les informations dans le déroulé, avec le règlement également, le règlement des 6 heures de Sainte-Suzanne. Tout apparaît sur la page. J'invite également les auditeurs à aller consulter la page Facebook et la page Instagram des 6 heures, avec de nombreux shorts qui vont vraiment vous donner l'eau à la bouche. Et si vraiment vous hésitez encore, là, je pense que vous n'aurez plus aucune hésitation.
0: Merci.
1: Les images sont magnifiques. Merci beaucoup, Margot.
0: Merci beaucoup, Jérémy. Je vous souhaite une belle journée. Donc, on se donne rendez-vous le samedi 23 mai à Sainte-Suzanne. Belle journée, Jérémy. Merci.
1: Merci. Au revoir.
0: Au revoir.
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0: Il y a quelque chose que j'aime beaucoup dans la radio, c'est ce moment où il ne reste plus qu'une voix, plus d'explications, plus de relance, juste quelqu'un qui raconte. Et c'est chaque mardi dans votre émission quotidienne. Donatien, c'est à toi.

0: Comment ça va? Comme un lundi. Réponse laconique de Jérémy au standard, dit Jérém pour les potes. Comme un lundi. Même répartie venant de Françoise, la collègue du service expédition, et de Samuel, dit Sam, son adjoint. Idem à la caisse de la supérette. Comme un lundi, répond Caroline, Caro, pour les copines. Aucune réponse à la boulangerie, fermée le lundi, mais qu'à cela ne tienne, partie remise, on aura demain la réponse, comme un mardi. Rarement la question se pose le dimanche. Parce que le dimanche, en dehors de la famille, on ne croise pas grand monde. Et puis ça ne viendrait pas à l'idée de répondre « comme un dimanche après-midi ». « Comment ça va ?»« Comme un dimanche ». Ce dimanche haï par Charles Aznavour, ce dimanche prétentieux qui veut paraître rose et jouer les généreux, le dimanche qui s'impose comme un jour généreux. Lorsqu'il travaillait, Donatien souffrait de cette tristesse que les magazines qualifient de « spleen du dimanche soir ». Était-ce à cause du lundi matin et de la reprise du travail ? Aujourd'hui dimanche, on a fait la grasse matinée, les plus sportifs sont allés au parc faire leur footing, on a décalé l'heure du repas et le compte à rebours commence après la vaisselle. Le spleen baudelairien, comme un ciel bas et lourd, s'avance, pesant comme un couvercle. Peut-être une éclaircie encouragera-t-elle les promeneurs à sortir, croiser d'autres promeneurs qui répondraient à la question « comment ça va ?» comme un dimanche après-midi. Peu probable. On se saluera d'un hochement de tête, d'un sourire, d'une poignée de main. Allez, à bientôt ou à lundi. Le dimanche soir, pour oublier un peu le hurlement des cloches, la pluie comme des barreaux et les esprits errants, les cinéphiles se réjouiront de voir sur le petit écran le film du dimanche soir. Récemment, une série diffusée sur Arte avait pour titre « Quelqu'un devrait interdire les dimanches après-midi ». Mais si cela se faisait, on serait trop tôt lundi matin et on n'aurait pas pris le temps de cafarder, mollement affalé sur le canapé, blotti dans les bras de l'être aimé et sous une couverture câline devant un film en noir et blanc quand finissent par s'embrasser les amoureux sur une musique de Michel Legrand.
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0: Il y a surtout les lundis matins.
1: L'agité du local, c'est fini pour aujourd'hui. Merci à Jean-Luc Bansard, merci à Jérémy Maslowski d'avoir été à notre micro aujourd'hui. Merci à Donatien et merci à Joël pour la diffusion de cette émission. Et puis parmi ceux qui font vivre joliment ce rendez-vous quotidien, il y a bien sûr Lénaïk Folzour qui signe l'habillage sonore original de l'agité. Restez à l'écoute de l'autre radio, votre radio associative locale, puisqu'à 21h, on fera un peu de place au rap français avec l'émission Frères de chaussures, frères avec un accent circonflexe. Attention, l'émission nous est proposée par Fatshu. Ensuite, tout de suite à 13h, eh bien, ce sera l'actu des oubliés qui ira chercher, loin du vacarme, des actualités les plus commentées, les résistances qui s'organisent à travers le monde, des luttes sociales, féministe et écologique qui rappelle que face aux attaques contre les droits, les libertés et les solidarités, les peuples continuent de se lever, d'inventer et de ne pas rester seuls. Moi je vous dis à très bientôt sur les ondes de l'autre radio. D'ici là, continuez d'aller vers ce qui vous donne envie de vous lever le matin et s'il vous plaît, encore et encore.

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1: Oula.

Bonjour et bienvenue dans l'actu des oubliés. Cette semaine, nous retrouvons le drapeau pirate à chapeau de paille, symbole des révoltes qui se sont répandues de l'Indonésie à l'Équateur ces dernières semaines. Après le Népal, nous nous intéressons à Madagascar, au Maroc et au Pérou, dans ce troisième épisode de la saison 6. Mila Giro, Mila Rano, besoin de lumière, besoin d'eau, premier slogan hurlé dans les rues de Madagascar en ce 25 septembre. La jeunesse malagasy, suivant l'inspiration venue d'Asie, réclame la fin des coupures et des pénuries, le droit à une existence digne plutôt qu'à une survie permanente. L'entreprise nationale Jirama ne tient plus le rythme et certains quartiers n'ont plus d'eau depuis plusieurs mois. Ailleurs, l'électricité n'arrive que quelques heures par jour. L'entreprise tente quelques explications. Conditions climatiques, hausse de la demande, les raisons sont peut-être réelles, il n'empêche que l'incompétence du service public excède. De nombreuses manifestations se sont déjà tenues ces derniers mois. Habitantes et habitants descendent un peu partout dans les rues, expriment leur ras-le-bol en brûlant des pneus, en bloquant les axes de circulation. Par ailleurs, les rumeurs enflent sur l'existence d'un réseau mafieux lié à la Jirama, qui profiterait de l'instabilité de l'entreprise pour échapper à des enquêtes lancées autour du détournement massif de carburant. Au-delà de l'énergie, les services publics de première nécessité sont en péril. Les hôpitaux manquent de personnel et souffrent de pénurie de matériel. Les écoles sont exsangues, tandis que les grands projets d'aménagement coûtent cher au pays. À l'image d'un téléphérique construit à grands frais dans la capitale Antananarivo, en partie financé par la France et dont le prix du ticket réserve de fait son usage aux plus aisés. Faute d'électricité, il ne fonctionne que quelques heures par jour via des génératrices d'appoint gourmandes en gaz.

0: À Madagascar, où 2/3 de la population a moins de 30 ans, la Gen Z réclame aussi la baisse des tarifs d'accès à l'Internet. Si les universités sont dotées d'accès au web, la connexion est souvent capricieuse. Une majorité d'étudiants n'a pas de quoi se payer un fournisseur privé. Faute de moyens, écrire un mémoire est rapidement complexe. C'est d'ailleurs grâce à la clandestinité en ligne que sur les plateformes, la résistance s'organise. Comme l'explique une manifestante sur France 24.
1: Les protestations au Népal ont été un moment clé pour la création du mouvement Gen Z Madagascar. Relayées largement sur les réseaux sociaux, ces protestations en Asie ont joué un rôle majeur dans l'éveil collectif. Ça nous a redonné espoir et montré qu'il est possible de renverser le système, que les jeunes peuvent prendre leur destin en main, que la situation du pays n'est pas une fatalité.
0: Par à-coup, des manifestations se déroulent en écho à ce qu'il se passe au Népal. Le 19 septembre, deux élus de l'opposition à la mairie d'Antananarivo manifestent en brandissant des bidons jaunes, symbole de la pénurie d'eau. Alors qu'ils appellent à sortir dans les rues le 25 septembre, ils sont arrêtés. Leur coup d'éclat déclenche une vague de solidarité sur les réseaux. Le 24, les élèves de l'école polytechnique de la capitale sortent à leur tour, excédés par les coupures d'électricité dans leurs locaux. Ils sont reçus par des gaz lacrymogènes et répliquent à coups de pierre. En réponse, le collectif de la Gen Z de Madagascar multiplie les appels à déferler.

0: Et c'est sans surprise que la Gen Z envahit les rues. Léo B, Léo B, on en a marre. Les agressions policières excèdent plus encore une population guidée par sa jeunesse. Alors que les affrontements font rage aux abords de la place de la démocratie, une station du téléphérique tant décriée est incendiée. Plus loin, les résidences de deux députés et d'une sénatrice du parti au pouvoir prennent feu, elles aussi. Les balles réelles se mêlent aux tirs de flashball et plus de 400 personnes sont transférées à l'hôpital avec de vilaines blessures. Les gaz lacrymogènes envahissent en grande densité des zones entières de la ville, y compris à proximité d'écoles, de nurseries et d'habitations, causant la mort par asphyxie de plusieurs nourrissons. Le soir venu, de nombreux magasins sont pillés et incendiés. Mais aussitôt, le collectif de la Gen Z se désolidarise. Ces comportements révèlent de groupes extérieurs dont les intentions et les méthodes s'opposent à l'esprit qui a guidé notre action. Alors qu'un couvre-feu est instauré dans la capitale, les mises à sac reprennent le lendemain. Des images montrent pourtant les forces de l'ordre assister au pillage sans réagir. Comme le dénonce l'ONG Tolo Tsoa, le décalage est énorme entre la répression intense des marches d'abord pacifiques de la veille et l'absence de réaction de la police face au pillage. Gina Tsirofo, Rantse Razakari Soa, écrit dans Afrique 21.
1: Le bruit de la répression a servi à couvrir le bruit du vol. L'État a été d'une inaction flagrante face aux pilleurs. Il est donc impossible de ne pas y voir une tentative de discréditer la Gen Z en lui faisant porter le chapeau de la destruction, tout en laissant des profiteurs s'enrichir.
0: On accuse le gouvernement de faire appel à des hommes de main pour répandre le chaos. Et alors que les manifestations se poursuivent, le président Rajoelina réplique en accusant la jeunesse de son pays d'être victime d'une cyberattaque venue de l'étranger. Le pouvoir est fébrile. Rajoelina limoge d'abord son ministre de l'énergie, puis le 30 septembre, l'entièreté de son gouvernement. Or, c'est de lui qu'il s'agit désormais. En quelques jours, le slogan mis à la Rajoelina, « Rajoelina dégage », devient le principal mot d'ordre. Le président est mal aimé depuis son élection en 2023, qui fut boycottée par l'opposition et qu'il a remporté sans véritable concurrent. Gina Tsirofo Rantse Razakarisawa écrit encore.
1: Ce qui a commencé par un simple ras-le-bol contre ces foutues coupures d'électricité et le manque d'eau s'est transformé en une demande unique criée par la jeunesse, la démission du président Henry Rajoelina. Ça n'est plus juste une histoire de manque de service, c'est une question de dignité.

0: La répression devient sanglante. Entre fin septembre et début octobre, on déplore près d'une trentaine de morts. Dans une marche, une pancarte surgit comme un cri. Nous demandons la vie, ils nous donnent la mort.
1: On veut l'eau, on veut la vérité. On veut pas juste exister.
0: C'est alors que les premiers noms du nouveau gouvernement sont divulgués dans la presse. Pour ramener l'ordre, priorité est donnée aux ministres de la Sécurité intérieure, de la gendarmerie et de l'armée. Il n'en faut pas davantage pour que la Gen Z y voit un signe que la répression va encore s'amplifier. Elle appelle alors à la grève générale pour faire tomber le président. Et elle est suivie. Le 11 octobre, alors que les marches reprennent massivement, un régiment de l'armée refuse même d'ouvrir le feu sur son peuple. Alors que le président dénonce une tentative de putsch, une vidéo est publiée sur les réseaux. Le colonel Mikhail Randrianirina appelle toutes les forces de sécurité, armée, police et gendarmerie, à désobéir à leur hiérarchie pour rejoindre les manifestants. Le lendemain, Rajoline, qui a la double nationalité malagasy et française, est exfiltré jusque l'île de la Réunion à bord d'un avion militaire français. Le désormais ex-président, ancien protégé de Nicolas Sarkozy, tente de demeurer l'expression du pouvoir, mais plus personne n'y croit. Sauf peut-être Emmanuel Macron, qui appelle à la continuité constitutionnelle sur l'île de Madagascar. Dans les rues d'Antananarive, la posture de l'ancienne puissance coloniale est dénoncée. Le colonel Mikhail Randrianirina, le responsable militaire qui a choisi de se ranger derrière, ou plutôt devant la Gen Z, est finalement proclamé président de la refondation de la République de Madagascar par la Haute Cour constitutionnelle. Il annonce une rupture, une refondation, où les revendications de la Gen Z sont édifiées en priorité. Il remercie la jeunesse qui, d'après ses mots, éclaire l'avenir de Madagascar et permet d'écrire une nouvelle page dans l'histoire du pays. Lors de sa cérémonie d'investiture, symbole, l'ambassadeur français n'est placé qu'au quatrième rang, derrière les ambassadeurs anglais, allemands ou russes. Mais comme le reconnaît Elliot Randriamandrato, porte-parole du mouvement, tout reste à faire. Dans l'histoire de l'île, c'est un phénomène qui se répète. En 2009, Rajoline avait déjà accédé au pouvoir à la faveur d'un soulèvement contre son prédécesseur, lui-même arrivé à la tête du pays après une révolte. Troisième fois en 20 ans donc que le peuple malagasy doit se rebiffer contre les fausses promesses d'un changement profond. Le parallèle avec le Népal est saisissant. Partout, le soulèvement de la Gen Z semble marquer un profond besoin d'enrayer le dysfonctionnement des institutions politiques et la normalisation des pratiques extra-constitutionnelles des dirigeants. Avec les réseaux, la corruption et le népotisme des élites apparaît au grand jour. Et souvent, les révolutions passées apparaissent trahies, parfois par ceux-là même qui sont arrivés au pouvoir grâce à elles. Le 21e siècle est aussi celui d'une jeunesse consciente de l'importance de l'accès aux études supérieures. La préservation et l'amélioration d'une éducation gratuite est non seulement l'une des revendications principales de la Gen Z, mais c'est aussi cette présence sur les campus qui lui permet de s'organiser et de se faire entendre, comme ça a pu être le cas avec le mouvement solidaire planétaire pour la Palestine. Car ces révoltes sont aussi celles d'une génération qui sait comprendre et déjouer les manipulations et les faux discours des élites mondiales, tant sur le plan de la dette économique que sur celui des prétendues valeurs d'un Occident désormais complice devant le monde entier du génocide à Gaza. Face au néo-fascisme qui guette partout, la Gen Z propose finalement un nouveau paradigme. Un habitant d'Antananarive confie à Blast
2: « Je crois que cette jeunesse va faire naître une nouvelle forme de politique. Parce que la politique, on ne peut pas la fuir. On la vit tous les jours et il faut s'en réemparer. »

0: Au Maroc, la colère de la Gen Z est directement liée au grand cirque des élites mondiales. En l'occurrence, la préparation de la prochaine Coupe du Monde de foot et le détournement des dépenses publiques au service du train de vie indécent des puissants. Et c'est encore une fois la symbolique du manga One Piece qui est invoquée, prolongeant la symbolique d'un pays à l'autre. Un manifestant dit ainsi sur France 24
1: « C'est un langage commun à toute notre génération. Dans cette histoire, on se rend compte que les vrais méchants sont la marine et le gouvernement. Ils sont censés aider le peuple, mais ils sont corrompus et servent uniquement leurs intérêts. Les vrais gentils sont les pirates. » Et puis il y a cette idée que cette histoire est toujours écrite par celui qui gagne. La police, les militaires et les gouvernements disent protéger le peuple. Mais ils utilisent les médias pour créer une propagande et faire croire que les pirates sont ceux qui font le mal.
0: Dans le royaume de Mohamed VI, l'étincelle est venue de l'hôpital d'Agadir. En 10 jours, 8 femmes y perdent la vie après un accouchement par césarienne. En cause, l'absence de disponibilité du personnel hospitalier et le manque de matériel médical. Quelques jours plus tard, lors du second anniversaire du séisme d'Al-Aouz, dont nombre de victimes vivent encore sous des tentes dans l'indifférence du pouvoir, le gouvernement célèbre en grande pompe l'inauguration d'un nouveau stade de foot. Les deux événements soulèvent une indignation qui se répand comme une onde de choc. Une manifestante de la Gen Z explique sur CrimeThink.
1: Et alors que tout semblait sombre ici, nos écrans ont commencé à se remplir d'images, de vidéos et d'articles sur la révolution népalaise. On peut affirmer sans risque de se tromper que sans le Népal, la jeunesse marocaine ne se serait pas soulevée comme elle l'a fait. Ainsi, lorsque la première manifestation du corps médical a éclaté à Agadir, des individus ont commencé à s'organiser. C'était 2 semaines avant les premières manifestations des 27 et 28 septembre.
0: Quelques jours plus tard est en effet créée une page Facebook au nom évocateur, Gen Z 212, en référence à l'indicatif téléphonique du Maroc. Et alors qu'outre les manifs de solidarité à Gaza, les questions sociales et politiques mobilisent assez peu au Maroc, cette fois, c'est la déferlante. Tanger, Rabat, Casablanca, Marrakech ou Meknès sont noirs de monde, de jeunes surtout, parfois à peine sortis de l'enfance.
1: Les jeunes réclament des écoles et des hôpitaux. Ce qu'ils demandent n'est pas impossible, ce sont des nécessités au Maroc.
0: Les revendications sont claires. D'abord la démission du gouvernement, qui prolonge une politique qui paupérise les classes moyennes et populaires. Aziz Arhanouch concentre nombre de ressentiments. Il est non seulement chef du gouvernement, mais aussi maire d'Agadir, où l'hôpital est si mal géré. C'est en outre l'une des plus grandes fortunes du pays, avec un empire qui va de l'immobilier au carburant. En 2022, lorsque le prix du gasoil explose, il est accusé de conflit d'intérêts puisqu'il est propriétaire de la chaîne de stations-service Afriquia et que plus la crise perdure, plus il s'enrichit. Les contestataires réclament donc la fin de la corruption et surtout le recadrage des dépenses publiques, ce qu'ils appellent les priorités mal placées du gouvernement. On veut des écoles, pas des stades, entend-on dans les rues. Ou encore, la santé en premier, on ne veut pas de la Coupe du Monde. Il faut dire que la folie des grandeurs s'est emparée du royaume depuis la qualification de l'équipe nationale au demi de la dernière Coupe du Monde. En grande pompe, d'immenses stades sont construits pour accueillir la Coupe du Monde 2030, tandis que les services publics décrépissent. Celui de Casablanca, qui sera le plus grand stade au monde avec ses 110 000 places, coûtera près d'un demi-milliard d'euros. Dans la marche, une pancarte dénonce « Contrairement à nos hôpitaux, les stades de la FIFA devraient au moins avoir un kit de premier secours ». Au niveau local, la colère est aussi provoquée par le nettoyage social et la gentrification qui vient, comme à chaque grand événement sportif mondial. Afrique du Sud 2010, Brésil 2014, jusqu'à l'odieuse Coupe du Monde au Qatar et au JO de Paris, chacun de ces événements est accompagné de son lot de quartiers détruits, d'une sérieuse augmentation des prix et d'une militarisation de l'espace public. À Casablanca, le nouveau stade est prétexte à la construction d'une longue avenue reliant la mosquée Hassan II au centre-ville, avec immeubles de standing, palais des congrès et théâtre de luxe, sur les ruines du quartier populaire de Derb Soufi, dont les habitants et habitantes ont été priés d'aller se faire voir ailleurs. En ajoutant le quartier Yacoub el-Mansour à Rabat, on parle de 13 000 familles délogées, dont les représentants dénoncent l'insuffisance des compensations versées. Face à ce qui est considéré comme un gaspillage d'argent public au profit de l'élite, on évoque aussi les victimes du séisme du Azouz, dont beaucoup vivent encore sous des tentes alors que 2 ans se sont écoulés depuis la catastrophe. Aux yeux de tous, l'État place le spectacle de la FIFA avant les victimes de catastrophes naturelles, avant la santé publique, avant l'accès à l'eau potable.
1: Nous ne voulons ni football ni rien d'autre. Si le football avait été bon pour nous, ça fait longtemps qu'il aurait profité à la jeunesse. Nous voulons la santé car nos parents souffrent.

0: Or, ce 27 septembre, le pouvoir refuse la contestation. La répression qui s'abat est impressionnante. Les forces de police s'emploient systématiquement à rendre impossibles les rassemblements, pourchassant les contestataires jusqu'à la dispersion, arrêtant à tour de bras. À Rabat, un jeune parvient à crier
1: « Nous sommes pacifiques et vous nous opprimez. Nous ne sommes pas des criminels. Nous voulons un Maroc de justice, d'hôpitaux, d'éducation. Est-ce trop demandé pour un pays qui s'apprête à accueillir la Coupe du Monde ?»
0: Autour de lui, des sifflets éclatent, des voix scandent « Liberté, dignité, justice sociale !» avant que la police n'intervienne à nouveau. Ce samedi-là, être jeune et sortir dans les rues semble être une raison suffisante pour finir en garde à vue. Le lendemain, la Gen Z est prévenue. Elle change les points de rendez-vous au dernier moment, multiplie les appels. À Rabat, à chaque heure, des jeunes se rassemblent en des endroits différents. Systématiquement, la police arrive rapidement, encercle la place, charge. C'est ainsi qu'entre les slogans criés à chaque coin de rue et les tabassages sauvages, une fracture apparaît dans l'image de parfaite vitrine de l'Afrique que le roi voulait donner à son pays. Les images les plus choquantes de la répression font le tour du pays, comme ce jeune homme jeté dans un fourgon de police avec sa fille accrochée à lui dans son porte-bébé. Ce qui devait être un week-end de contestation est en réalité un point de départ. Chaque jour, le chassé-croisé entre petits cortèges et forces de l'ordre se poursuit. Le 30 septembre, la jeunesse répond à la violence incessante de la police, avec des carrefours occupés par des feux de palette, des voitures incendiées ou des jets de pierre. Par endroits, la police révèle sa barbarie, et des drames surviennent. À Oujda, un camion fonce sur la foule. Un jeune homme doit être amputé d'une jambe. À Marrakech, les chars de l'armée font face aux jeunes et des centaines d'entre eux sont arrêtés sur l'une des places les plus touristiques au monde. Le 1er octobre, à Lake Lia, en banlieue d'Agadir, la gendarmerie ouvre le feu sur des jeunes rassemblés. Trois d'entre eux tombent sous les balles, dont un documentariste étudiant en cinéma. Et de nombreuses autres personnes sont blessées. Dans la soirée, le pays s'embrase encore et des banques sont attaquées et incendiées, notamment à Salé.

sur le compte Discord de GenZ212, la communauté se réunit et vote la poursuite du mouvement. 176 000 personnes ce soir-là. Chaque jour, ce compte communautaire gagne plusieurs dizaines de milliers d'inscrits. Il atteint rapidement 200 000 personnes. Il abrite débats, annonces de rendez-vous et votes populaires lors des décisions importantes. Sa présentation indique « Nous n'appartenons à aucun parti ni mouvement politique. Nous sommes une jeunesse libre. Notre voix est indépendante. Notre seule revendication est la dignité et les droits légitimes pour chaque citoyen. » Alors le 2 octobre, c'est une nouvelle marée humaine qui descend dans les rues. Cette fois, les forces de l'ordre se font plus discrètes. Les rassemblements peuvent se tenir. La Gen Z vient de conquérir son droit à la protestation. Et c'est bien là le premier pas. Car ce que vient chercher la Gen Z, ce n'est pas une conquête du pouvoir, mais une transformation profonde du paysage politique en démontrant qu'il est impossible d'ignorer ses demandes.

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1: Avec ses 7 chefs d'État en 10 ans, le Pérou est l'un des pays les plus instables au monde. Il y a 4 ans, Pedro Castillo, le candidat populaire et soutenu par les peuples indigènes, en particulier andins, crée la surprise en accédant au pouvoir sur fond de grogne sociale. Un an plus tard, son mandat est un échec. L'ensemble des partis présents au Congrès s'unissent incessamment pour faire dérailler ses réformes. Dans l'impasse, il cherche à dissoudre le Parlement, mais la procédure est complexe au Pérou et il se prend les pieds dans le tapis. Accusé de putsch, il est destitué par l'Assemblée pour incapacité morale. Pour cela, il a fallu que sa vice-présidente et supposée alliée le trahisse pour prendre sa place. Dina Boluarte est aussitôt conspuée par le peuple, accusée d'avoir conclu un pacte avec ce que les peuples des Andes nomment la mafia du Congrès. Une révolte majeure éclate durant 3 mois. Le pays est bloqué de Cusco à Arequipa en passant par Ayacucho. La répression est invraisemblable et entachée de racisme envers les peuples andins, causant la mort d'au moins 49 personnes. Or, si le calme revient très progressivement, dans les têtes, la révolte n'a jamais cessé. Boluarte garde les rênes tout en étant la chef d'État la plus détestée de l'histoire d'un pays qui semble sombrer, année après année, dans l'insécurité mafieuse. C'est dans ce contexte que près de 3 ans plus tard, le 9 octobre dernier, le groupe de cumbia Agua Marina, monument national puisqu'il atteindra les 50 ans d'existence l'an prochain, se produit en concert. Une fusillade éclate et 5 membres du groupe sont touchés par des tirs volontaires. La raison ? Ils avaient refusé de payer un impôt mafieux pour se produire. C'est à l'image de ce qu'est devenu le Pérou. Cette année, 180 chauffeurs de bus ont été tués pour avoir refusé de payer une telle taxe. L'extorsion est devenue la norme et le meurtre la manière commune de punir ceux qui refusent de s'y soumettre. Et dans le même temps, Boluarte annonce fièrement à l'ONU qu'elle a renforcé l'image du Pérou comme pays qui défend et respecte la paix, la liberté et la démocratie. Or, voilà déjà 2 semaines que la Gen Z marche pour réclamer des aménagements au système des retraites. Sous le nom « Unis pour le Pérou que nous méritons », la jeunesse pose ses revendications, et malgré les gaz lacrymogènes, la mobilisation est massive et la colère palpable. Craignant peut-être un soulèvement généralisé, le Congrès accède à sa demande. Forte de cette victoire, la Gen Z poursuit les manifestations pour dénoncer la répression, l'insécurité et la ruine des institutions. Le nombre de scandales qui entachent la classe politique est incalculable. L'impression qu'elle ne fait qu'un avec des réseaux mafieux se généralise. Début octobre, les syndicats des transports rejoignent la Gen Z en lançant des grèves générales à Lima et Callao. Alors, avec la fusillade d'Agua Marina, c'en est trop. Profs, professionnels de la santé, du transport, syndicats et organisations de peuples indigènes, tout le pays est dans la rue, sous l'impulsion de sa jeunesse, en chantant « Que se vayan todos », qu'ils s'en aillent tous, ou encore « Non à l'état terroriste ». Le jeudi suivant, Dina Boluarte est destituée. Piston d'un congrès qui s'auto-entretient dans une gestion désastreuse du pays, la présidente laisse les rênes jusqu'à l'élection présidentielle qui se tiendra en 2026. Selon la constitution, celui qui la remplace est le président du parlement, José Reri. Or, l'homme est soupçonné d'enrichissement illicite lorsqu'il siégeait à la commission du budget du Parlement. Pire, il vient d'être disculpé d'une plainte pour viol par un procureur lui-même accusé de corruption.

0: Enfin, en nommant au poste de Premier ministre Ernesto Alvarez, qui qualifie les protestataires de terroristes, il annonce la couleur véritable de son programme politique. La démission des deux hommes est immédiatement réclamée par la rue. Mais ce qui est profondément exigé, c'est le refondement total de la sphère politique et des institutions péruviennes. Jorge Falcón, architecte de 26 ans, commente à l'AFP.
1: Le pouvoir exécutif va et vient. Mais le véritable problème réside au sein du Parlement, beaucoup plus difficile à éliminer. Et ce sont eux qui font les lois.
0: Le 15 octobre, une grande marche est convoquée. Batucadas, clowns et jongleurs défilent sur l'avenue Abansay, à proximité du Congrès. Dans le Pérou d'aujourd'hui, chanter en quichua est un acte politique, lance Tamayo, en référence aux nombreux crimes racistes de la police durant le soulèvement de 2022. Des pancartes dénoncent la mafia congressiste, clamant par exemple « José Titeri, yo no te elegí, José Marionette, moi, je ne t'ai pas élu ». Dans la marche, les revendications écologistes sont également là, contre la déforestation, contre les projets miniers, contre toutes les lois qui détruisent l'écosystème et profitent aux groupes criminels. Dès la fin septembre d'ailleurs, une mine de la multinationale canadienne avait dû suspendre ses opérations face à des blocages organisés. Les féministes sont également présentes en masse. Comme le dit l'historienne Lisselle Quiros dans France 24, elle dénonce le fait qu'un homme accusé de viol puisse être député et président. Une grande banderole est déployée, clamant « José Reyes, président du Pérou, violeur ». Ces femmes protestent aussi contre un État qui exerce une violence systémique envers les femmes depuis des décennies. Elles réclament encore, pour nombre d'entre elles, que justice soit faite pour les 300 000 personnes stérilisées de force sous Alberto Fujimori, entre 1996 et 2000. Un homme déguisé en Spider-Man grimpe sur tout ce qu'il trouve, le drapeau du pirate à chapeau de paille à la main. On le voit aussi peint sur des banderoles, planté sur des barricades, maintenu flottant dans le vent par des manifestants alors que la police tire au flashball, car la répression monte d'un cran. À 19h, les premiers affrontements ont lieu. Prétextant la présence d'un petit groupe violent, la police ferme tous les points de sortie de l'avenue et gaz en masse. La foule se défend, les barricades se dressent, les rangs compacts des forces de l'ordre sont arrosés de feux d'artifice. Ce soir-là, le rappeur Truco est tué par la police. C'est lui que l'on écoute en ce moment.

0: Dans les jours qui suivent, les amis de Trucco lui rendent hommage en peignant d'immenses fresques à son effigie dans la capitale péruvienne.
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0: Face à la répression sanguinaire et aux manipulations qui menacent ces révoltes, l'avenir de la Gen Z est forcément incertain. Ce qui est sûr, cependant, c'est qu'il est lié à une nouvelle manière d'œuvrer pour un monde plus juste. Première idée, nous sommes tous dans le même bateau. Un manifestant d'Antananarivo estime dans Blast
3: « Que ce soit entre le Népal, le Pérou ou ici, il y a un truc qu'aucun chef d'État ne pourra nous enlever. C'est qu'on est tous connectés et que d'une seconde à l'autre, on peut savoir ce qu'il se passe à l'autre bout du monde. » Cette Gen Z peut changer le monde.
0: Deuxièmement, la Gen Z constate partout que le pouvoir corrompt. Loin de vouloir remplacer une élite par une autre, les récents soulèvements expriment un besoin de changement radical de système. À minima, un contrôle renforcé du politique par le peuple. À Madagascar, lorsque le 28 octobre, un nouveau gouvernement est nommé, la Gen Z lui fait un accueil réservé. Ce qu'elle veut avant tout, c'est garder le contrôle face aux fausses promesses. Première étape, la loi de finances. Fait inédit dans l'histoire du pays, Gen Z, société civile, secteur privé et syndicats se sont réunis sur une plateforme pour annoncer ce qu'ils attendaient de cette loi de finances. Décentralisation, reflet des priorités nécessaires à une refondation, énergie, eau, éducation, santé, lutte contre la corruption. Cette plateforme est vue par certains comme le premier pas vers un outil de contrôle populaire. Comme le décrypte Keta Kandrian Rafitoson, chercheuse en sciences politiques et membre de Transparency International sur France 24,
3: contrairement aux mobilisations du passé portées ou récupérées par des partis politiques, des syndicats ou des figures charismatiques, la Gen Z naît d'une indignation collective organique et s'est structurée sans leader unique, avec horizontalité et décentralisation. Cela lui donne une puissance symbolique nouvelle car elle ne répond pas à une logique de conquête du pouvoir, mais à un impératif existentiel, celui de réclamer un avenir vivable. La Gen Z n'a peut-être pas encore de projet politique formalisé. Toutefois, elle a déjà changé les termes du débat avec l'idée qu'il ne s'agit plus de survivre dans un système défaillant, mais de le transformer radicalement. Ça n'est pas une révolte passagère, c'est un changement générationnel profond qui en marche. Nous vivons peut-être aujourd'hui un moment de bascule planétaire.

C'était le troisième épisode de l'actu des oubliés. Merci de nous avoir écoutés. Au doublage, Vivi Isaé. Pour les sources de cet épisode, vous pouvez vous rendre sur notre audioblog l'actu des oubliés.

En musique, vous avez pu écouter Coupure d'État du collectif Révolution Gen Z à Madagascar, Génération Z du rappeur marocain RBNS, le collectivo Amachak Pacha, dont fait partie le rappeur Truco, assassiné au Pérou par la police, et en ce moment, Gen Z du rappeur malagasy Pixel Rima. Bon mois de novembre, prenez soin de vous, et on se retrouve en décembre pour le prochain épisode.

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4: 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Bonjour à toutes et à tous, j'espère que vous portez bien.
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2: Le contraire de l'indifférence, ce n'est peut-être pas l'émotion. On peut être ému très vite, très fort et passer à autre chose presque aussitôt. Le contraire de l'indifférence, c'est peut-être plutôt l'attention. Cette décision un peu exigeante de ne pas laisser ce qui arrive aux autres devenir, à force de répétition, un simple fond sonore de nos vies. Et c'est peut-être là qu'un théâtre a quelque chose à faire. Parce qu'un théâtre, au fond, n'est pas seulement un endroit où l'on montre, c'est un endroit où l'on apprend à rendre présent. Un corps au milieu d'un plateau, une voix dans une salle, et soudain ce qui n'était qu'un récit, une idée, une lointaine nouvelle prend une place devant nous. Cela nous regarde au sens propre. Depuis le début de la guerre à Gaza, Jean-Luc Bansard a fait du théâtre du tiroir à Laval l'un de ces lieux où l'on refuse que la Palestine devienne une abstraction de plus, noyée dans le flux des images et des chiffres. Conférence après conférence, il y invite des voix, des témoins, des regards pour maintenir ouverte une question où l'époque préfère une réponse brève. Mercredi 13 mai à 20h, le Théâtre du Tiroir accueillera sa 41e conférence pour la paix en Palestine occupée en présence du réalisateur venu de Gaza, Lial Alastal. Alors aujourd'hui, dans la JT du local, nous poserons cette question. Comment un petit théâtre peut-il tenir tête à l'indifférence avec Jean-Luc Bansard, directeur du Théâtre du Tiroir, dans quelques instants. Et puis en seconde partie d'émission, nous irons courir du côté de Sainte-Suzanne où les remparts et les ruelles s'apprêtent à voir passer bien d'autres souffles. Quand le trail traverse les vieilles pierres, que viennent chercher les coureurs aux 6 heures de Sainte-Suzanne? Samedi 23 mai, l'association Médiéville organise une nouvelle édition de cet événement sportif et festif avec plusieurs trails pour différents niveaux dans l'un des plus beaux villages de France. Des animations, un repas, un concert et cette année encore une dimension solidaire puisqu'un euro par dossard sera reversé à l'association Ruban Bleu. Nous en parlerons avec Jérémy Maslowski, co-organisateur de l'événement tout à l'heure. Restez bien avec nous. Et puis, comme une dernière respiration avant de se quitter, Donatien viendra refermer cette émission avec sa chronique comme chaque mardi. Bienvenue dans la JT du local, bienvenue à l'auditeur de l'autre radio. Je suis Margot, profitez de cette émission puisqu'ensuite on fait une petite pause. Votre animatrice se remet d'une chute dans les escaliers mais revient très vite dans vos oreilles. Mettez-vous à l'aise, montez le son, voilà. Passons maintenant à l'entretien du jour.
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2: Comment un petit théâtre peut-il tenir tête à l'indifférence? C'est la question que l'on pose aujourd'hui dans la JT du local à partir d'un lieu que beaucoup de Lavallois connaissent, le Théâtre du Tiroir, installé au Petit Théâtre Jean Massé à Laval depuis des mois maintenant. Le Théâtre du Tiroir organise des conférences pour la paix en Palestine occupée, des rendez-vous réguliers nés dans l'urgence du conflit et devenus peu à peu un espace de parole, d'information, de témoignage, parfois aussi de rassemblement pour celles et ceux qui refusent de détourner les yeux. Le prochain rendez-vous aura lieu mercredi 13 mai à 20h avec donc la 41e conférence pour la paix en Palestine occupée en présence du réalisateur venu de Gaza, Lial Alastal. Pourquoi un théâtre choisit-il de porter cet engagement? Qu'est-ce que ça veut dire pour un lieu de création d'ouvrir aussi ses portes à la guerre, à l'exil, à l'occupation, à la parole de celles et ceux qu'on entend trop peu? Et comment, depuis Laval, un petit théâtre peut-il devenir un lieu de veille, de lien, de résistance à l'indifférence? Alors, pour en parler, aujourd'hui, j'ai le plaisir de t'avoir à mes côtés. Jean-Luc Bansard, tu es le directeur du théâtre. Merci d'avoir accepté mon invitation.
5: Merci à toi.
2: Alors, je le disais, le mercredi 13 mai, ici, au Théâtre du Tiroir, tu accueilles la 41e conférence pour la paix en Palestine occupée, donc en présence du réalisateur venu de Gaza, je le redis, Lial Alastal. Avant de parler de ce rendez-vous, qu'est-ce que ça représente pour toi d'en être déjà aujourd'hui à une 41e conférence?
5: C'est terrible, c'est terrible. Quand j'ai lancé l'idée des conférences, c'est à l'appel de mes amis de Gaza. J'ai 4 amis, 5 amis à Gaza, dont 3 sont toujours là-bas. et qui m'appellent régulièrement sur le fil WhatsApp pour me dire « Fais quelque chose pour nous. » Le plus terrible message que j'ai reçu est celui-ci. Il vient de Najat Nijim, qui était un garçon qui a maintenant 30 ans, que j'ai rencontré alors qu'il avait 18 ans, que j'ai rencontré à Gaza. Il m'a écrit « Ici, on nous prend pour des animaux. S'il te plaît, prends-moi comme ton animal de compagnie. » Quand vous recevez ce message, vous ne pouvez pas être indifférent. Vous pleurez d'abord, après. Et pourquoi j'ai commencé ces conférences ? C'est pour répondre à mes 5 amis de Gaza et à toute la population de Gaza. Parce qu'en 1998, j'ai eu le grand bonheur de rencontrer les premiers comédiens de Gaza, Osam Al-Madoun et Jamal Al-Rossi, qui sont deux grands amis, qui ont joué ici en 1998. Et après leur venue, ils m'ont invité à Gaza. Donc 1999 et l'an 2000, je suis allé à Gaza. J'ai découvert ce que c'était que l'apartheid, ce que c'était qu'une vie sous occupation. Et la seule chose qu'ils m'ont demandé quand je les ai quittés le 10 janvier de l'an 2000, je leur ai dit « Que dois-je faire ?» Ils me disent « Raconte ce que tu as vu, c'est tout. » Je lui ai dit « Mais je suis comédien. » Alors, dis nos poètes. Et ils m'ont donné deux poètes, Rassan Kanafani, dont j'ai mis en scène le texte qui s'appelle « Retour à Haïfa », et Mahmoud Darwish, que je dis régulièrement dans mes spectacles. Donc, je continue, en fait, je fais que répondre à un appel au secours de ses amis. On a commencé après le 7 octobre, quand on a compris la déferlante qu'Israël profitait de cette attaque du Hamas pour aller au bout de sa logique commencée en 1925, c'est-à-dire raser les villages palestiniens pour prendre leur place. C'est 1925, je vous dis, les premiers villages rasés. Donc ils ont continué. Et moi, je ne voyais qu'une chose, c'était donner la parole à ceux qui vivent ça. Et donc j'ai commencé à organiser en visioconférence des conférences avec mes amis de Gaza et puis à inviter des spécialistes de ces questions-là. Moi, je ne suis qu'un comédien, mais il y a beaucoup de spécialistes des questions territoriales, des questions humanitaires. Et nous sommes rendus à la 41e invitée.
2: Concrètement, comment tu construis toutes ces conférences, puisqu'il y a une diversité effectivement d'invités. Il y a aussi eu des films de projeter pour en fait raconter, comme tu le dis, l'histoire aussi, revenir, bien comprendre les enjeux historiques de tout ce qui se passe aujourd'hui.
5: Ces conférences, elles ont un premier but essentiel, c'est la pédagogie. Expliquer aux gens que ça ne tombe pas du ciel, ces massacres d'aujourd'hui. Ils ont commencé, je l'ai dit tout à l'heure, en 1925, le premier village rasé. C'est la continuité d'une politique qu'on appelle le sionisme, qu'il faut absolument combattre, parce que c'est la même politique que la France a appliquée en 1830 en Algérie, prendre les terres, chasser les indigènes, les Algériens de l'époque, et diriger, prendre la terre d'Algérie comme une terre française. On est dans la même situation. De Gaulle l'a très bien dit, en 1968, il a dit, quand il y a occupation, on va accuser les gens qui occupent, on va les occuper, on va les nommer comme des occupants, et ceux qui vont résister, on va les appeler des résistants, et ces résistants, on va les appeler des terroristes. C'est pas moi qui le dis, c'est un gaulliste. C'est De Gaulle lui-même. Bon, la situation à Gaza fait qu'aujourd'hui, la résistance a besoin de l'aide internationale. Elle ne s'en sortira jamais sans l'aide internationale. Donc moi, mon propos, c'est de donner la parole à ceux qui ne l'ont pas. Et dans les 41 conférenciers que j'ai invités depuis novembre 2023, il y a autant d'Israéliens que de Palestiniens. Mais les Israéliens que j'ai invités, ce sont ceux qui luttent contre l'occupation. Ce sont ce qu'on appelle les Israéliens anti-sionistes, anti-politique Netanyahou, anti-extrême droite. Et ceux-là, ils sont minoritaires en Israël. C'est ça qui fait qu'aujourd'hui, Israël peut tirer à vue sur n'importe qui. Et c'est à cela dont je parle. Et le prochain, celui du 13 mai, est un Palestinien de Gaza.
2: Justement, donc le 13 mai, tu accueilles ici au théâtre Lial Alastal, un réalisateur venu de Gaza. Pourquoi est-ce que sa présence est importante dans ce cycle de conférences ? Qu'est-ce que son regard de cinéaste permet d'entendre ou de voir autrement, d'après toi ?
5: Alors, il y a à Gaza quelque chose qui s'est produit, que, à mon avis, ça s'est produit nulle part ailleurs, c'est que la population elle-même est devenue journaliste. J'ai reçu au mois de février la jeune femme qui s'appelle Nour El-Assi, qui a 23 ans, qui fait des études de français, de littérature, et qui est devenue, par la force des choses, journaliste pour les grandes chaînes. Et c'est ça mon idée, c'est d'inviter le maximum de gens. Yal Arastal, lui, il a fait le choix en tant que cinéaste de proposer à tous les habitants qui ont un téléphone mobile de filmer. Et ça a donné ce qu'on appelle les Story Gaza, Gaza Story, les histoires de Gaza, écrites par avec la vidéo par les propres habitants qui subissent l'occupation et les massacres. Et lui, il en a fait un film, il a regroupé tout ça sous le nom de « Pour l'honneur de Gaza ». Donc c'est lui, c'est le porte-parole de ceux qui sont encore là-bas. Lui, il a réussi à s'échapper. Il y a Lastal, il a réussi à fuir, mais beaucoup d'autres sont là-bas. Et sa voix sera celle de ceux qui sont sur place.
2: Quand on est à Laval, loin géographiquement de Gaza, comment est-ce qu'on fait pour que ces réalités ne restent pas abstraites ? Aujourd'hui, on est dans une époque de surinformation, de désinformation aussi. Qu'est-ce qui permet, selon toi, de créer un lien réel avec le public, ici, via ces rendez-vous ?
5: Un acte très précis que j'ai réalisé il n'y a pas très longtemps, c'est de nommer ce lieu du nom d'une petite fille de 6 ans qui a été assassinée, qui a été criblée de balles. Criblée. On a trouvé 536 impacts de balles dans la voiture où elle a été réfugiée. Après 3 heures d'appel au téléphone au secours palestinien, les Israéliens l'ont fusillée. Eh bien moi, mon idée, c'était très simple, c'est pour qu'elle soit, sa vie et sa mort ne servent à rien, c'est que ce lieu porte le nom de Ibn Rajab. Donc désormais, pour moi et pour ceux qui viennent ici, le lieu que j'habite, que la ville de Laval veut bien me prêter, et je les en remercie, s'appelle Théâtre Jean Massé Ibn Rajab. Il porte les deux noms jusqu'à temps que la guerre soit finie. Bon, ça me vaut des inimitiés, parce que de quel droit je me permets de changer le nom d'un bâtiment public ? C'est vrai. Eh bien, du droit à la résistance et le droit de ne pas se taire quand les choses vont mal. Vous savez ce qu'on dit ? C'est Einstein qui disait « Le monde va mal, mais il ne va pas mal à cause de gens qui font du mal, comme Netanyahou et Trump et Poutine. Il va mal à cause des gens qui regardent sans rien faire. » Moi, je ne veux pas être de ceux qui regardent sans rien faire.
2: Qu'est-ce que tu observes du côté du public depuis le début de ces rendez-vous ? Est-ce que tu sens une fidélité, une émotion, de la colère, un besoin de se retrouver aussi pour ne pas rester seul face à l'actualité, peut-être ?
5: Cette idée qu'il ne faut pas rester seul, c'est la principale raison que les gens viennent aux conférences. On a commencé les conférences, il y avait 150 personnes. Voilà, on dépassait la jauge parce qu'il y avait une telle émotion. Après le 7 octobre, après le début du génocide, le début des massacres. Aujourd'hui, on est plutôt à 50 spectateurs fidèles qui viennent, d'autres qui parlent les lectures des lettres de Gaza que nous opérons chaque mercredi après-midi avec un collectif qui s'appelle le Collectif pour une paix juste et durable en Palestine occupée. Nous lisons les lettres que je reçois de mes amis de Gaza. La dernière est terrible, elle vient de Ziad Medouk. Elle est absolument terrifiante, cette lettre que j'ai reçue il y a 4 jours, le 3 mai exactement. Et nous la lisons sur la place publique. Eh bien, des gens qui passent par là, le hasard fait qu'ils entendent ces lettres. Ils viennent écouter les conférences parce qu'ils ont compris que ce qui se passe ici, c'est pas de la propagande pour je ne sais quoi, c'est simplement entendre une voix qu'on entend peu ailleurs ou pas.
2: Le titre de cette émission aujourd'hui, c'est « Comment un petit théâtre peut-il tenir tête à l'indifférence ?» Pour toi, l'indifférence aujourd'hui ressemble à quoi ? Est-ce que c'est le silence ? Est-ce que c'est à de la fatigue, à de l'impuissance, à la saturation des images qu'on peut voir un peu partout ?
5: Tous ces mots-là résonnent chez moi. Le silence de l'indifférence, c'est ce qui est plus terrible. Mais je vais dire, répondre à la manière des Palestiniens, à cette indifférence, à cette impuissance que beaucoup, beaucoup ressentent. Qu'est-ce qu'on peut faire ? On ne comprend pas ce qui se passe là-bas. Les Palestiniens disent une chose très simple. Mahmoud Darwish l'a dit, et puis mes amis disent, les Palestiniens n'ont pas le droit au luxe du désespoir. Pour quelqu'un qui vit bien, qui mange à sa faim, qui a un toit, le désespoir, c'est une banalité. Mais pour quelqu'un qui vit sous une tente plastique, qui craint la bombe tous les jours, le désespoir, c'est un luxe, on ne peut pas. Ils n'ont qu'un seul, une seule raison de vivre, c'est l'espoir. Donc, moi, je combats le silence, tout ça, qui existe vraiment, hein, j'en suis le premier malheureux. Mais comme, voilà, je trace la route que j'ai dit à mes amis à Gaza le 10 janvier 2000, à Osama al-Madoun et Jamal al-Rossi. Chaque année, dans mon théâtre, la parole des Palestiniens sera, et c'est le vrai depuis cette époque, depuis maintenant 30 ans, il y a des Palestiniens qui viennent ici dans ce théâtre dire ce qu'ils ont à dire au monde.
2: Je rappelle donc à l'auditeur de l'autre radio qui nous écoute que la 41e conférence aura lieu donc le 13 mai ici au théâtre du Tiroir. Si on peut se pencher un peu aussi sur les prochains rendez-vous, début juin, la compagnie du Tiroir présentera sa nouvelle création, Don Quichotte et Sancho Panza d'après Cervantes. Est-ce que la figure de Don Quichotte résonne avec cet engagement justement, continuer à se battre combattre pour une certaine idée du monde, même quand le combat paraît disproportionné.
5: Ah oui, Don Quichotte, pour moi, c'est une figure formidable parce que le hasard a fait que j'ai décidé de le mettre en scène cette année. C'est pas en lien avec l'actualité, mais c'est vrai, Don Quichotte est quelqu'un qui décide de combattre l'injustice, quoi qu'il arrive, bien qu'il se trompe à chaque fois sur les moulins à vent, qu'il croit être des géants qui l'attaquent. Mais ce qui est sûr avec Don Quichotte, c'est qu'il va au bout de son idée. Et moi, c'est aussi pour ça que je fais ce métier depuis 40 ans, que je dirige un théâtre depuis 40 ans. C'est pour que on ne change pas. Vous savez ce qu'on disait, un conte traditionnel disait que un conteur parlait devant 100 personnes et puis un jour, tous les jours, il parlait devant 100 personnes, puis un jour, les gens se sont lassés de l'écouter. Et puis un petit garçon vient voir ce monsieur qui compte tous les jours et il lui dit « Mais monsieur, pourquoi tu continues à raconter alors qu'il n'y a personne qui t'écoute ?» Et l'homme a répondu « Quand j'ai commencé à raconter, je voulais changer le monde. Eh bien moi, je continue à compter pour que le monde ne me change pas. »
2: Merci beaucoup, Jean-Luc. Je crois qu'on va terminer sur ces belles paroles. Merci beaucoup. Le prochain rendez-vous, la prochaine conférence, la 41e au Radio Clio, le 13 mai. Et ensuite, toutes les informations, les prochains rendez-vous que tu nous donnes sont sur le site du Théâtre du Tiroir.
5: Merci beaucoup.
2: Merci à toi.
5: Longue vie à l'autre radio.
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2: Dans quelques instants, on se rend du côté de Sainte-Suzanne pour parler trail, pour parler des 6 heures de Sainte-Suzanne. Avant ça, on marque une courte pause musicale. On écoute Daffodil, Maquillez-vous les hommes.

0: Samedi 23 mai, Sainte-Suzanne accueillera une nouvelle édition des 6 heures de Sainte-Suzanne, un rendez-vous sportif et festif organisé par la branche sportive de l'association Médiéville. Au programme, plusieurs trails ouverts à différents niveaux dans le cadre remarquable de l'un des plus beaux villages de France, mais aussi des animations, un repas et puis un concert en soirée. L'événement porte également une dimension solidaire puisque 1 euro par dossard sera reversé à l'association Ruban Bleu. Côté inscription, on en reparlera, mais il faut anticiper. Aucune inscription ne sera possible sur place, sauf pour les courses enfants, je crois vous allez nous le dire. Pour présenter cette édition, ses parcours, son organisation et l'esprit de ce rendez-vous, j'ai le plaisir d'avoir aujourd'hui avec moi Jérémy Maslowski, co-organisateur des 6 heures de Sainte-Suzanne. Bonjour Jérémy, merci d'être avec moi.
1: Bonjour Margot et merci pour l'invitation.
0: Avec plaisir, vous êtes, je le disais, donc co-organisateur de cet événement. Avant d'entrer dans le détail, quel est votre rôle, vous, dans l'organisation justement de l'événement ? C'est une position que vous avez reprise en cours de route.
1: Oui, en fait, cette année, c'est la 9e édition. Donc, c'est la 4e édition consécutive. J'ai la chance d'être le leader, le responsable de l'organisation. De ce bel événement. Alors moi, mon rôle, en l'occurrence, c'est déjà d'avoir ouvert de nouveaux parcours, puisque à l'origine, seules les deux boucles horaires de 6 heures, c'est pour ça qu'on appelle ça les 6 heures de Sainte-Suzanne, étaient plutôt des boucles horaires un peu difficiles, où tout le monde ne pouvait pas commencer cette course. Et donc, j'ai ouvert des formats plus faciles à partir du 5 km. C'est également mon rôle, c'est de faire l'animation toute la journée, de proposer de nouvelles choses aussi à chaque année aux nouveaux venus.
0: Et alors justement, pour celles et ceux qui ne connaissent pas encore les 6 heures de Sainte-Suzanne, c'est quoi exactement ?
1: Alors, avant tout, c'est un événement familial, convivial, tourné autour du sport, le trail plus exactement. Parce que le trail, c'est ma passion, en fait, depuis une petite quinzaine d'années. Et il y a plusieurs formats de trail qui sont proposés. 4 formats solo, 5, 10, 21 et 42 kilomètres, avec 900 de D+, 900 de dénivelé positif pour le 42 kilomètres. Et les deux formats horaires de 6 heures qu'on a évidemment conservés, avec une boucle de 4 kilomètres et une boucle de 5 kilomètres. La boucle de 5 kilomètres fait 160 de D+. Donc à faire en 6 heures, et le record actuellement c'est 14 boucles de 5 km, ça fait des kilomètres.
0: On est dans l'un des plus beaux villages de France, sur un site classé. Qu'est-ce que ce cadre apporte à l'événement d'après vous ?
1: Alors avoir la chance de pouvoir courir dans un cadre aussi beau, historique, c'est un vrai plus hein, par rapport à d'autres courses. En plus, Sainte-Suzanne est tissée sur un éperon rocheux. Donc on a une vue à 360, courir et avoir la chance aussi surtout que le château nous accueille, nous, le village des 6 heures, au cœur même de la cour du château, pour accueillir tout ce beau monde, c'est une grande chance qu'on fait profiter à tout le monde.
0: Quand le trail justement traverse les vieilles pierres, qu'est-ce que les coureurs viennent chercher ici selon vous ? Une performance, un décor, une ambiance, une expérience ?
1: Eh bien en fait, de tout ça en fait, parce que comme il y a plusieurs formats de course, il y en a pour tous les goûts et tous les efforts. Il y en a qui vont se tester leurs premiers 5 km, donc ils vont vraiment voir ce que c'est qu'un trail montagnard, on va dire, parce qu'il y a quand même pas mal de dénivelé. Et il y en a qui vont choisir le cadre plutôt course nature, une course bucolique avec un peu de dénivelé quand même, mais pas une grande difficulté. Il y a aussi ceux qui préparent des ultra-trails. Eux vont choisir les courses horaires de 6 heures parce que c'est un vrai cadre d'entraînement pour une sortie en ultra-trail.
0: Oui, justement, ce qui est important de préciser, c'est que les différents parcours s'adressent à plusieurs niveaux. Votre objectif, c'est de trouver l'équilibre entre le défi sportif et l'accessibilité.
1: Oui, en fait, il y a tout ça. Hein. Comme vous le disiez, chaque personne trouvera son petit plaisir dans sa course qu'il aura choisi. On peut faire ça seul ou en équipe de 2, 3 ou 4 pour les courses horaires. Donc on peut prendre le temps de se reposer pendant que le coéquipier fait son circuit, fait sa boucle. Donc il y a vraiment, même sur un esprit 6 heures de course, la possibilité de faire ça d'une façon assez relaxe, de prendre du plaisir, même si l'effort est un peu intense.
0: Et alors, il y a aussi des courses pour les enfants avec une inscription possible sur place pour eux uniquement, je crois. Est-ce que c'est important pour vous aussi d'impliquer les plus jeunes dans cette journée-là?
1: Oui, parce que en fait, le sport, c'est pour moi, c'est essentiel. En fait, toute ma vie, je la consacre autour du sport. Je me déplace à vélo donc au quotidien dans mon travail. Et le sport, c'est un bienfait que je vais pas expliquer, mais tout le monde le sait. Et avoir la chance aussi pour les enfants dès l'âge de 7 ans de pouvoir courir, on voulait le faire gratuitement. Donc ça, c'est mon initiative il y a 4 ans de proposer cette course. Il y a 4 ans, il y avait peut-être une quinzaine d'enfants en tout. Et là, je pense qu'on va arriver à une petite cinquantaine de personnes. Déjà l'an dernier, bon, ils étaient nombreux à courir. Mais voilà, leur offrir un circuit de 1 km pour les 7-10 ans et 2 km pour les 10-16 ans, c'est le cadeau qu'on leur fait. Voilà.
0: Alors je le disais, c'est pas seulement une manifestation sportive, il y aura aussi des animations, un repas, un concert le soir. Est-ce qu'on peut peut-être faire le tour un peu du programme de la journée?
1: Oui, bien, à partir de 13h30 jusqu'à 15h, on va avoir un conteur, un professionnel, un passionné du Moyen-Âge qui va nous raconter comment on bâtissait à l'époque les maisons, les châteaux. Donc il va venir avec une grue, une ancienne grue, qu'il a fait, avec toutes les techniques. À partir de 15h et 15h15, c'est la course pour les enfants. Et à partir de 15h30 jusqu'à 17h, il y aura un atelier, un herbier, réalisé par un permaculteur de Sainte-Suzanne, un professionnel également. Et le soir, on a un repas à partir de 19h, qui va pouvoir s'éterniser jusque tard dans la nuit avec un DJ qui va assurer l'animation musicale. Je veux préciser que ce banquet est organisé par un traiteur professionnel avec deux menus, une paella royale ou un silicone carnet. Et ce sont des menus copieux. Voilà. Et j'ai oublié de dire aussi quelque chose de très important, c'est une nouveauté cette année et c'est totalement gratuit. À partir de 10 ans, on a un biathlon. C'est une nouvelle course qui est en fait qui consiste à faire 3 fois le tour de l'enceinte de la cité, donc 3 fois 660 mètres, avec 2 fois 5 tirs à la carabine laser. Tout ça par salve de 15 personnes. Les premières initiations commenceront à 9h et les courses se termineront à 17h. Donc il va y avoir beaucoup de monde. Là aussi c'est gratuit, les inscriptions sont sur place.
0: L'événement a aussi une dimension solidaire, je le disais tout à l'heure, chaque dossard acheté va permettre de reverser 1 € à l'association Ruban Bleu. Est-ce que vous pouvez nous expliquer un petit peu pourquoi ce choix? Quelle est cette association?
1: Alors pourquoi ce choix? Tout d'abord, il y a 2 ans, pour aider à la promotion des 6 heures de Sainte-Suzanne, j'ai fait appel à des influenceurs, comme on les appelle, et notamment Sophie Santin qui est... la capitaine des Rubans Bleus et qui a eu gentiment qui m'a aidé à faire la promotion des 6 heures en 2024. Et je lui ai naturellement proposé d'être marraine des 6 heures cette année et de mettre en avant l'association qu'elle préside avec les Rubans Bleus. Le Ruban Bleu, c'est une association qui milite pour la sclérose en plaques. Okay. Donc, ils vont avoir des personnes qui seront sur place pour répondre à toutes les questions, pour inciter les gens justement à être un peu plus solidaires également et à donner à l'association directement, pas que grâce à la course.
0: Côté inscription, il y a plusieurs points importants à rappeler. Je l'ai dit plusieurs fois, donc l'événement a lieu le samedi 23 mai, donc à Sainte-Suzanne. Pas d'inscription sur place, sauf pour les enfants. Et je crois qu'il y a une majoration des tarifs à J-15 et J-7. Il faut que le dossier aussi soit complet.
1: Il est encore temps de s'inscrire à des tarifs qu'il faut reconnaître. Je suis quand même très bas par rapport à tout ce qu'on propose et par rapport à toutes les courses qu'on peut voir à côté. Au 6 heures de Sainte-Suzanne, hormis le fait de courir dans un cadre magnifique, les ravitaillements sont hyper copieux. Franchement, on n'a rien à envier aux grandes organisations. On a des bénévoles qui sont au nombre de 80 qui attendent les coureurs dans les meilleures conditions. Tout le monde est hyper galvanisé pour accueillir les coureurs, les participants.
0: Je crois que ça peut être le mot de la fin. Ça donne envie. J'allais vous demander si quelqu'un hésitait et qui nous écoute à se rendre à cet événement. Je crois que vous venez d'ajouter la touche finale qui permet de nous donner envie de vous rejoindre donc le samedi 23 mai à Sainte-Suzanne pour les 6 heures de Sainte-Suzanne. Un rendez-vous, on le dit, sportif et sportif organisé par la branche sportive de l'association Médiéville. Merci beaucoup, Jérémy, d'avoir été avec nous. Est-ce qu'on peut rappeler quand même l'endroit où est-ce qu'on peut retrouver toutes les informations pratiques et où est-ce qu'on peut s'inscrire?
1: En fait, tout simplement, en tapant les 6 heures de Sainte-Suzanne sur Internet, on va arriver sur la page Internet des 6 heures, où là, on peut directement s'inscrire sur l'une des courses. Et on a toutes les informations dans le déroulé, avec le règlement également, le règlement des 6 heures de Sainte-Suzanne. Tout apparaît sur la page. J'invite également les auditeurs à aller consulter la page Facebook et la page Instagram des 6 heures, avec de nombreux shorts qui vont vraiment vous donner l'eau à la bouche. Et si vraiment vous hésitez encore, là, je pense que vous n'aurez plus aucune hésitation.
0: Merci.
1: Les images sont magnifiques. Merci beaucoup, Margot.
0: Merci beaucoup, Jérémy. Je vous souhaite une belle journée. Donc, on se donne rendez-vous le samedi 23 mai à Sainte-Suzanne. Belle journée, Jérémy. Merci.
1: Merci. Au revoir.
0: Au revoir.
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0: Il y a quelque chose que j'aime beaucoup dans la radio, c'est ce moment où il ne reste plus qu'une voix, plus d'explications, plus de relance, juste quelqu'un qui raconte. Et c'est chaque mardi dans votre émission quotidienne. Donatien, c'est à toi.

0: Comment ça va? Comme un lundi. Réponse laconique de Jérémy au standard, dit Jérém pour les potes. Comme un lundi. Même répartie venant de Françoise, la collègue du service expédition, et de Samuel, dit Sam, son adjoint. Idem à la caisse de la supérette. Comme un lundi, répond Caroline, Caro pour les copines. Aucune réponse à la boulangerie, fermée le lundi. Mais qu'à cela ne tienne, partie remise, on aura demain la réponse, comme un mardi. Rarement la question se pose le dimanche. Parce que le dimanche, en dehors de la famille, on ne croise pas grand monde. Et puis ça ne viendrait pas à l'idée de répondre « comme un dimanche après-midi ». « Comment ça va ?»« Comme un dimanche ». Ce dimanche haï par Charles Aznavour, ce dimanche prétentieux qui veut paraître rose et jouer les généreux, le dimanche qui s'impose comme un jour généreux. Lorsqu'il travaillait, Donatien souffrait de cette tristesse que les magazines qualifient de « spleen du dimanche soir ». Était-ce à cause du lundi matin et de la reprise du travail ? Aujourd'hui dimanche, on a fait la grasse matinée, les plus sportifs sont allés au parc faire leur footing, on a décalé l'heure du repas et le compte à rebours commence après la vaisselle. Le spleen baudelairien, comme un ciel bas et lourd, s'avance, pesant comme un couvercle. Peut-être une éclaircie encouragera-t-elle les promeneurs à sortir, croiser d'autres promeneurs qui répondraient à la question « comment ça va ?» comme un dimanche après-midi. Peu probable, on se saluera d'un hochement de tête, d'un sourire, d'une poignée de main. Allez, à bientôt ou à lundi. Le dimanche soir, pour oublier un peu le hurlement des cloches, la pluie comme des barreaux et les esprits errants, les cinéphiles se réjouiront de voir sur le petit écran le film du dimanche soir. Récemment, une série diffusée sur Arte avait pour titre « Quelqu'un devrait interdire les dimanches après-midi ». Mais si cela se faisait, on serait trop tôt lundi matin et on n'aurait pas pris le temps de cafarder, mollement affalé sur le canapé, blotti dans les bras de l'être aimé et sous une couverture câline devant un film en noir et blanc quand finissent par s'embrasser les amoureux sur une musique de Michel Legrand.
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1: L'agité du local, c'est fini pour aujourd'hui. Merci à Jean-Luc Bansard, merci à Jérémy Maslowski d'avoir été à notre micro aujourd'hui. Merci à Donatien et merci à Joël pour la diffusion de cette émission. Et puis parmi ceux qui font vivre joliment ce rendez-vous quotidien, il y a bien sûr Lenaïk Folzour qui signe l'habillage sonore original de l'agité. Restez à l'écoute de l'autre radio, votre radio associative locale, puisqu'à 21h, on fera un peu de place au rap français avec l'émission Frères de chaussures, frères avec un accent circonflexe. Attention, l'émission nous est proposée par Fatshu. Moi, je vous dis à très bientôt sur les ondes de l'autre radio. D'ici là, continuez d'aller vers ce qui vous donne envie de vous lever le matin. Et s'il vous plaît, encore et encore, faites le bien.
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15: Loin de vous, les nuits ne dorment plus. Al-Bu'du 'Allamani As-Sahr. Ce sont les mots de Ahmed Rami, poète égyptien, connu pour les célèbres chansons qu'il a écrites à Kalthoum et Mohamed Abdel Wahab. Et c'est aussi le titre de notre 8e émission à la Jeunesse Les Micros. Et nous sommes en direct du Festival d'Avignon. Bonjour à toutes et à tous, j'espère que vous portez bien. Quand je suis seule, dans le silence et la paix, souvent je songe au village où je suis née. À cette heure, que font ceux que j'ai laissés là-bas? Je me suis égarée malgré moi, sur le chemin de la vie. Mais mon cœur est resté accroché au roc de ma vallée. Ce sont les vers de la poétesse Mrereda. Je les ai lus hier en préparant l'émission et je me suis retrouvée dans ces poésies. Moi, quand je suis seule dans le froid harassant de la Belgique, je pense à Casablanca. Je pense au plat chaud que ma mère prépare le matin

0: à la chaleur qui envahit la maison, à l'odeur de la menthe et à la voix de mon père qui me réveillait et qui s'est transformée en sonnerie insupportable de mon téléphone. Vous l'avez probablement compris, aujourd'hui on va parler éloignement, de ce qui sépare les êtres et de comment on se rapproche malgré la distance. Je suis Kaoutar et ce soir, au plateau, je suis accompagnée de Léa, Martin, Clément et Joyce. Bienvenue à vous et bien sûr, on n'oublie pas les génies de la régie, Noan et Niléance. Je vais profiter du fait que je suis animatrice aujourd'hui pour dire à ma maman et mon papa qui m'écoutent du Maroc, vous me manquez beaucoup. Et vous les amis, ça fait bientôt 3 semaines qu'on a quitté nos proches. De qui vous vous sentez loin et est-ce que vous voulez leur dire quelque chose?
1: Personnellement, comme j'ai toujours grandi à Avignon, je ne me sens pas éloignée de ma maison. Mais par contre, ça fait bientôt 4 ans que je n'ai plus vu mon papa. Donc j'aimerais profiter de cette émission aussi pour lui dire, si tu écoutes, que tu me manques énormément.
2: Moi, ma famille, je vous aime à grand cœur. Mais ce message s'adresse tout particulièrement à mon papy. J'espère que tu entends tout. D'ailleurs, il y a des radios au-dessus des nuages ou pas? Je suis pas sûr. Tu comprends sûrement pas grand-chose, mais j'espère que tu es fier de moi de là-haut. Je t'aime, papy.
3: Écoute, Kaoutar, moi ça va. Je suis bien ici avec vous.
1: Merci Clément.
4: Mamie et Lucie, ça fait 3 ans qu'on s'est pas vus. Si tu as l'occasion d'entendre l'émission, je veux te dire, moi Réméo et tu me manques.
0: Vous êtes adorables, les amis. J'espère qu'on pourrait se retrouver très vite avec nos familles. L'éloignement, ça touche tout le monde avec différentes manières. On a tous quelqu'un ou quelque chose qui est loin de nous, mais qu'on garde très proche de nos cœurs.
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0: On est avec Amal Ayouch et Sana Asif, comédiennes marocaines qui présentent la pièce Harem, inspiré des dires, pensées et analyses sociologiques de Fatema Mernissi. Bienvenue à vous.
7: Salam alaikum.
0: Salam alaikum.
3: Bonjour Amal Ayouch, vous êtes une figure du théâtre et du cinéma marocain. Vous avez joué dans de nombreux films tels que Le Destin des Femmes, Ali Zaoua. Vous êtes une femme de lettres et de conviction et vous donnez la parole aux invisibles dans vos créations. Vous allez bien?
7: Très bien, très bien. Contente d'être là. Et puis j'en profite pour l'éloignement de faire un petit clin d'œil à ma petite fille qui s'appelle Keltoum. Et j'espère qu'un jour, elle est petite maintenant, mais peut-être dans 20 ans ou dans 10 ans, quand elle écoutera cette émission, elle saura que Mamaya pense très très fort à elle.
0: Oh.
2: Sana Asif, vous êtes comédienne marocaine. Vous avez étudié les arts dramatiques au Conservatoire de Casablanca et vous avez cofondé le collectif 19h Théâtre. On est ravis de vous rencontrer. Comment est-ce que vous allez?
8: Je vais très bien dans cette ambiance extraordinaire d'Avignon. On est là, on se rend compte parce que justement c'est le théâtre qui nous rassemble. Et c'est surtout pour raconter les histoires de femmes et d'hommes qui ont marqué nos parcours et qui ont marqué notre histoire. Donc je suis très ravie d'être avec vous. Aujourd'hui.
1: Amal, Sana, est-ce que vous avez déjà ressenti ce sentiment d'éloignement, peut-être Amal, avec votre petite fille?
7: Le sentiment par la perte aussi, puisque, comme l'a évoqué Martin, par la perte d'un être proche. Mais paradoxalement, c'est drôle, quand il y a la perte, il y a aussi le rapprochement autrement. On essaie de se rapprocher autrement. Et puis après, l'éloignement par la pensée déjà, tout simplement. Même dans le pays où on vit, on peut vivre avec une personne dans la même maison, mais ne pas partager les mêmes idées et se sentir loin les uns des autres.
1: Et Sana, votre expérience?
8: Oui, alors moi je suis résidente marocaine en France, donc j'habite à Paris, mais je n'ai pas arrêté de nouer des liens entre le Maroc et la France. Parce que c'est là où je me retrouve. Je ne me retrouve ni au Maroc complètement, ni en France complètement. Je sens comment ma place est entre les deux. Et donc, je n'arrête pas de faire des allers-retours. C'est ce qu'on appelle l'immigration circulaire. Mais finalement, cet éloignement et de l'un et de l'autre me rapproche énormément et de l'un et de l'autre. Le fait de partir, on construit d'autres idées, une autre vision des choses.
4: Toutes les deux, vous jouez actuellement dans le spectacle Harem, qui est mis en scène par Anne-Laure Léjoie. Et ce spectacle a daté des textes de la sociologue Fatema Mernissi, écrivaine et féministe marocaine. Vous pouvez nous dire qui est Fatema Mernissi?
7: elle est sociologue. Elle se définit d'abord comme sociologue, une des plus grandes sociologues du Maroc contemporain et du monde arabe islamique. Donc, bien sûr, elle a écrit beaucoup d'essais et essentiellement seulement un seul roman qui s'appelle Rêve de femme, qui est un de ces romans qui l'a fait connaître puisqu'elle touche un public beaucoup plus large et qui a été traduit en 26 langues et qui a été d'une manière intelligente une façon de faire véhiculer sa pensée qui est quand même un peu complexe qu'on peut retrouver à travers différents essais, mais qu'elle a écrit d'ailleurs assez tard, elle avait plus de 50 ans, quand elle a compris que pour toucher un public plus large, il fallait donner une parole plus simple. Et puis le roman, puisqu'on amène les gens dans un imaginaire, un univers, est une belle façon d'entrer en matière. Alors que par ce roman est traversé par toutes ces pensées éminemment importantes qu'elle a développées dans plusieurs de ses essais. Donc c'est voilà, une femme qui est née à Fès en 1940, qui a eu un parcours assez extraordinaire, puisqu'elle n'a quitté sa ville qu'à l'âge du bac. Elle a étudié à l'université de Rabat, puis elle a été à la Sorbonne, avant d'aller faire un PhD aux États-Unis. Et ce qui est quand même important, c'est qu'elle a tenu à retourner dans son pays, alors qu'on lui offrait une carrière extraordinaire aux États-Unis. Elle a tenu à retourner dans son pays pour rester proche de ce public qu'elle visait et de cette matière, si on peut parler comme ça, des gens de qui elle parlait. Elle aimait être proche de ces femmes, de ces jeunes dont elle parlait. Ce n'est pas une parole imaginaire, mais c'est une parole de proximité, puisqu'elle allait vers ces gens tous les jours. Elle discutait avec le marchand au marché, à l'épicerie. Elle était très à l'écoute de ce qui se passait au quotidien et qui était le terreau sur lequel elle travaillait.
8: Et Fatema Mernissi a aussi une vie dédiée aux femmes dans le monde arabe et le monde musulman, et pas que, parce qu'elle a écrit aussi un essai qui s'appelle « Le harem occidental » et où elle décrit les modes d'enfermement des femmes dans les sociétés occidentales. C'est clairement une parole universelle, et on a vécu ça en préparation à notre spectacle, parce que lorsqu'on a proposé, Amel et moi, à Anne-Laure Liégeois de travailler avec nous sur les textes de cette femme savante du Maroc contemporain, au début, elle nous a dit « Ok, je vais vous accompagner, mais c'est votre histoire ». Donc, vous choisissez les textes qui vous ont le plus impacté. Et je vais travailler avec vous sur la dramaturgie, sur la mise en scène.
1: Justement, c'était assez intéressant parce que nous, on ne la connaissait pas du tout en préparant cette émission, ce qui est assez remarquable. Enfin, moi, elle m'a hyper impressionnée, cette dame. et c'était vraiment incroyable d'apprendre un peu à la connaître, enfin, de faire des recherches sur elle. Et en faisant des recherches sur elle, je suis tombée sur une interview d'elle qui parle justement d'une anecdote dont vous parlez dans votre spectacle. Donc on aimerait vous la faire écouter, un extrait d'une interview de Fatema Mernissi qui nous raconte les différences justement d'enfermement des femmes entre les pays du Maghreb et l'Occident. Elle raconte qu'en voulant acheter une jupe à New York, la vendeuse lui a fait comprendre que ses hanches étaient trop larges.
9: The revelation is I always had big hips. And in my Fez Medina, when I'm walking, they always, oh, wonderful, wonderful. Now I always kept in my mind that it's very sexy to have a big hips. And here I am where she tells me it's 36. I was just struck me then that the worst harem is if you could tell me that I should have size 36, which means that you never grow to become a mature woman. You have to be small. And then I realized that the harem of the clever Westerners is to block women in time harem, not in space. And this is more pernicious because the women cannot fight it because you are telling them, if you want to be beautiful, you have to stay young.
0: Justement, on voulait rebondir sur ça. On veut savoir votre avis, par exemple, cette anecdote que Fatema Mernissi raconte. Moi aussi, je suis marocaine et on a souvent cette idée que l'Occident, les femmes de l'Occident, sont tellement plus libérées. Pourtant, on est tous, comme vous le dites, conditionnés au patriarcat, au sexisme, à la misogynie. Comment vous voyez ça ?
8: Fatema Mernissi, comme j'ai dit tout à l'heure, c'est vrai que cette idée du harem occidental, elle a toujours dit que, au contraire du musulman qui construit son oppression dans l'espace, pour elle, l'homme occidental manipule les femmes dans le temps et la lumière. Le temps, c'est la jeunesse éternelle. Le fait d'avoir une peau tirée, le maquillage et les caractéristiques de ce que c'est qu'une une belle femme ou une femme qui n'est pas belle. Et dans l'image, et là, elle parle bien évidemment de l'image actuelle, les images qu'on véhicule dans les publicités, dans les films hollywoodiens, dans les, mais aussi les images des peintres orientalistes. Et donc, ça remonte à très loin. Elle dit que, par exemple, les peintres orientalistes qui ont enfermé la femme musulmane, la femme qui est dans le harem, dans cet idéal de la débauche heureuse, que ces femmes étaient complètement heureuses d'être enfermées et d'être propriété d'un seul homme, et de considérer que c'est un lieu où on est heureux et où on danse et où on est libre et où on est, voilà, où les corps se déhanchent, etc. Que pour elle, c'était aussi une façon d'enfermer les femmes arabes à cette époque dans un idéal. Et que les peintres, justement, véhiculent des images et fixent justement ces images en peignant ces femmes qui sont enfermées dans le harem. Quand pour elle, le harem est un lieu d'enfermement où tout le monde se sent observé, où les femmes... où il y a de la compétition pour avoir le même mec plus de soir et plus de et pour acquérir un pouvoir, alors que qu'en Occident c'était vraiment un lieu heureux, un lieu où il y a des femmes magnifiques. Donc pour elle, il y avait cette différence entre le harem tel qu'il est perçu par l'Occident et le harem tel qu'il est vécu par ces femmes enfermées. Et donc elle se dit, si on peut pas imaginer qu'une femme enfermée est malheureuse et qu'elle se bat tous les jours pour avoir sa liberté, c'est qu'on a un harem dans la tête.
10: Puis surtout de l'ignorance, quoi. C'est le fait de pas connaître la réalité des choses, de pas connaître la fougue et la ténacité et la personnalité de ces femmes. C'est penser qu'elles sont esservelées, comme elles disent, qu'elles n'ont pas de cervelle et qu'elles sont à disposition de cet homme. Et c'est pas du tout le cas, ça n'a jamais été le cas. Et aujourd'hui, de toute façon, cette misogynie, elle existe toujours et dans toutes les sociétés, mais aujourd'hui, quand même, on peut voir que, de toute façon, ces harems n'existent plus. Enfin, quand je dis n'existent plus, les lieux d'enfermement existent toujours, hein, que ce soit en Orient ou en Occident. On est toujours surpris par des histoires qui surgissent et on n'arrive pas à imaginer que c'est possible, et pourtant, ça continue d'exister. Il y a des lieux, bien sûr, où c'est un peu coutume. Les femmes sortent pas beaucoup. L'espace public est toujours davantage investi au Maroc par les hommes. Quand on va aller, on va trouver des cafés, des terrasses, essentiellement, aujourd'hui dans les grandes villes, les choses changent. Mais dès que vous sortez des grandes villes, il n'y a pas de femmes dans les cafés. Oui. Encore plus sur les terrasses. Les lieux, l'espace public appartient aux hommes. Mais ça n'empêche qu'aujourd'hui, il y a beaucoup de femmes professeurs, il y a beaucoup de femmes inscrites dans les universités. Le taux de réussite de la scolarisation est beaucoup plus élevé chez les jeunes filles que chez les garçons. La société bouge beaucoup. On peut considérer que si Fatema Mernissi était présente aujourd'hui, elle serait très heureuse déjà. Puis en plus, elles sont aussi dans les médias, donc elles parlent d'elles-mêmes, elles défendent leur cause. Avant, c'était les hommes qui devaient parler des femmes. Aujourd'hui, les femmes sont suffisamment matures et pour défendre leur propre cause, écrire sur elles-mêmes. Et d'ailleurs, déjà, elle a anticipé ça, Fatema Mernissi. Elle a beaucoup encouragé la création d'associations. Elle a eu un parcours quand même admirable au-delà d'écriture. Elle a été beaucoup sur le terrain. Elle a organisé des caravanes de femmes. Elle a mis en place des associations. Elle n'était pas féministe tout à l'heure. Quand ce que je voulais reprendre, j'ai oublié. Elle n'a pas appartenu à une structure. Elle ne se revendique qui n'est pas comme féministe, mais plutôt comme humaniste. Elle ne faisait pas partie de partis politiques, mais elle était profondément humaniste, parce que toutes les causes l'interpellaient.
4: Moi, j'ai vu votre spectacle, je ne savais pas c'était quoi un harem, mais c'est vrai que j'avais cette pensée que c'était quelque chose d'érotique, enfin, c'était un lieu où il se passait beaucoup, enfin, c'était la débauche. Et du
1: c'était
4: coup,
1: très idéalisé, surtout, enfin, comme vous avez dit
4: c'est
1: tout
4: ça,
1: à l'heure.
4: Comment c'est expliqué dans votre spectacle, et c'est vrai que quand, du coup, la première phrase, c'est « je suis née dans un harem », j'ai dit oh, « comment ça ?»
10: C'était le but, hein, c'était vraiment, et vous avez même vu le cheminement, comment les textes ont été mis bout à bout pour petit à petit faire rentrer les gens, leur donner d'abord quelques explications, parce que c'est totalement étranger. Au départ, les personnes qui arrivent se disent « mais de quoi ils parlent ?» C'est ramener le spectateur lui-même à faire son propre cheminement. Et c'est ça qui était important pour nous, et donner à entendre et à partager.
4: En tout cas, mission réussie.
8: et ça aussi, on en parle dans le spectacle, c'est que Fatema Mernissi n'a pas cessé de re-questionner les mots. Parce que les mots, pour elle, ont une importance majeure. quand on manipule les mots, on manipule les gens, en fait. Et le fait de changer le sens d'un mot, de le prendre, de le vider de son sens premier et de lui donner une autre connotation, c'est quand même des manipulations politiques, il faut le dire, qui peuvent manipuler les masses. Et là, elle donne un exemple, d'une femme que tout le monde connaît, qui est de la tradition perse, mais qui était vraiment adoptée, ça fait très longtemps, par la tradition arabe, qui est Scheherazade. Mmh. Et Scheherazade aussi a fait partie d'un harem de son roi de mari. Et Fatem el-Mernissi disait que Scheherazade, par ses mots, elle a emmené le roi à guérir de sa haine obsessionnelle des femmes. Ça veut dire qu'elle lui racontait les malheurs d'autrui pour mieux lui parler des siens. Et c'est comme ça, avec ces mots, qu'elle a réussi à le guérir. Et pour elle, Scheherazade était une instigatrice de révolte, parce que justement, elle a arrêté une insoumission clairement à ce sultan qui faisait, qui égorgeait ses femmes le lendemain des noces, et qui était emprisonnée dans sa haine des femmes. Et par ces histoires qu'elle lui racontait, par l'éloignement justement, ça c'est un détour. Ça veut dire au lieu qu'il y ait une confrontation, parce qu'elle ne pouvait pas, c'était une question de survie. Et puisque c'est une question de survie, par les mots, par ce détour, par le fait de lui raconter des histoires, et le fait de mettre des mots sur les sentiments, de mettre les mots sur l'emprisonnement, de lui raconter des histoires lointaines. Et là, on parle de l'éloignement. L'éloignement peut aussi être l'occasion de
1: faire voyager des idées, des histoires.
10: Il y a même un mot qu'a repris, dont elle parlait. C'était en arabe, on a le mot « brani ». Aller chercher quelque chose. Souvent, on a besoin d'aller dans un autre territoire pour pouvoir comprendre ce qu'on vit soi-même. Et le barani, vous savez très bien, Darija, ça veut dire l'étranger.
1: Oui.
10: Mais le barani, ça a aussi le sens me guérir.
1: Ah oui,
10: barani,
1: c'est vrai.
10: Barani. Et ça, c'est vraiment très, très intéressant. C'est en allant vers quelque chose d'étranger à soi-même et en étant confronté à l'étrangeté qu'on peut se guérir de certaines choses. Ce n'est pas en étant tout le temps face à des personnes qui nous ressemblent. Des gens qui restent entre eux ne peuvent pas s'ouvrir sur autre chose. Et justement, cette étrangeté permet de toucher à quelque chose qui, en soi, peut-être a besoin d'être retravaillé pour guérir.
1: Oui, justement, on va recevoir Imane qui va nous partager son ressenti par rapport à l'éloignement culturel qu'elle a vécu dans son propre pays.
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0: Je suis là et je ne suis pas là. Tu m'entends, mais tu ne me comprends pas. On parle la même langue, mais pas la même pensée. Qu'est-ce que je dois changer? J'ai été exilée par la mentalité. Mon corps proche des miens, ma tête loin des miens. Être sans être, est-ce que c'est une possibilité? Ne jamais appartenir. Ne jamais appartenir à une terre, à une mère. Ne jamais appartenir, même avec une nationalité. Ne jamais appartenir à cause de mes idées et vivre comme si de rien n'était. L'avantage, c'est que je suis partout et c'est comme ça que Dieu m'a créé, entre trois mondes complètement à l'opposé. Au Maroc, une Française par la pensée, une Arabe désintégrée. En France, une Arabe mais seulement sur papier. En voyage, j'ai acquis l'internationalité. C'est l'éducation qui m'a exilée. Et pendant 10 ans, je n'ai pas pu parler, par besoin de me décoloniser. Et pendant 10 ans, je n'ai pas pu parler, pour me reconnecter. Être caméléon, pour être partout à la fois, ça a été une porte qui s'est ouverte et rien qu'à moi. Mais c'est aussi le prix à payer pour vivre en paix. وعسى أن تكرهوا شيئا وهو خير لكم. تخلطت وعشت بين بيبان وأحلى. هدية جت بطريقة غير متوقعة. قوة وكلفة وعيشة وموتة. Un cadeau venu des cieux pour me montrer que, quelle que soit ta nationalité, tu peux faire communauté. Mais laisse-les séparer, parce qu'aucun masque ne doit tomber pour réussir un tableau coloré.
1: Merci Iman pour ce témoignage.
2: Amal, qu'est-ce que vous en pensez de ce témoignage que nous a fait notre cher ami Iman?
3: C'est très touchant. C'est très touchant et je me retrouve aussi exilée dans son propre pays parfois, un peu trop colonisée par la langue, qui nous a colonisés pas seulement par la langue mais par la pensée, parce que elle est venue, cette langue aussi, nous éloigner d'une autre langue et d'une autre culture. On peut dire que c'est, voilà, ce que disait, comment on disait, c'est le butin de guerre. Mais la langue. Mais c'est aussi, aujourd'hui, je suis très contente aussi de m'être réappropriée par choix volontaire et conscient ma propre langue et par là même ma propre culture.
1: Et vous, Sana?
4: On passe tous par des moments où clairement on ne se sent pas chez soi, quel que soit l'endroit où on vit. Et Fatema Manissi en parle aussi, hein. Elle dit comment vivre avec la communauté mais en ayant un rythme intérieur, comment danser avec le groupe mais en ayant ses propres mouvements, et c'est ça le challenge, surtout quand on vit dans une communauté où les idées sont fortes et où les rituels sont forts et où il y a des médias qui nous dictent comment il faut penser et comment s'intéresser aux choses et qu'est-ce qu'on doit. Et là, il faut se faire son propre chemin. Et on se sent tous, à un certain moment, exilés, justement, par les idées ou par un groupe. Mais toute la vie, on va toute la vie chercher sa place. Chercher sa place et chercher sa participation aussi. Quelle place j'ai et comment participer à changer les choses? Parce que les choses ne vont jamais changer d'elles-mêmes. Donc, voilà, on se retrouve devant une communauté qui est forte, mais maintenant, comment changer, justement, comment participer au changement? Et je crois que c'est cette participation au changement qui nous aide à être forts. Le fait de subir uniquement et d'être... Et de se dire, c'est comme ça, ça ne marche pas. On peut pas. Il faut trouver sa place, et la place, on la trouve avec l'action, d'ailleurs, avec sa participation au monde.
1: D'ailleurs, vous dites que vous vivez à Paris. Comment vous gardez, en fait, cette connexion entre, du coup, cette connexion culturelle avec le Maroc, tout en vivant en France?
4: Je fais ce que je sais faire. Ça veut dire que je suis comédienne et je fais du théâtre. Donc, j'initie aussi des projets au Maroc. ce spectacle Fatema Melnissi Harem est un spectacle que moi et ML avons initié parce qu'on voulait travailler sur les textes de cette grande Fatema Melnissi. Et quand on a travaillé sur le spectacle, c'était d'abord pour le Maroc et pour les Marocains. On a invité Anne-Laure Liégeois à se joindre à cette aventure et c'était formidable. C'est parce qu'on croyait vraiment que c'était la femme qu'il fallait pour accompagner ce projet. C'était produit au Maroc avec les institutions marocaines et c'était destiné à des Marocains. Et après, c'est toujours dans le voyage. Ça veut dire que je suis en France, ML est à Casablanca. On invite Anne-Laure, on voyage toutes les deux au Maroc. D'abord, les textes, on a commencé à les lire, on était en confinement. Mm. Ça veut dire que c'était notre premier Zoom. On essayait le Zoom pour la première fois pour justement lire ces textes ensemble et les explorer ensemble, etc. Et on a vécu cet enfermement. Et puis, quand le confinement était fini, on a voyagé au Maroc, moi et Anne-Laure. On a rencontré là-bas toute l'équipe, etc. On a fait une résidence. On a eu la Covid en équipe. On est parti, on est revenu. Et quand le spectacle, bien sûr, on a présenté l'avant-première, les premières dates au Maroc. Et là, Anne-Laure a dit, je crois que c'est une parole qui devrait être entendue en France aussi. Mm. Donc, on vient en France aussi pour donner cette parole. Et c'est en fait, et en France, on a joué des représentations tout publiques, mais on a joué aussi dans des lycées, on a joué dans des collèges, on a joué dans des théâtres. Et à chaque fois, on avait les mêmes retours. C'est que c'est important aussi d'écouter d'autres visions du monde. Parce que justement, ça nous fait comprendre d'abord ce qu'on vit, et ça nous donne le choix aussi. Parce que quand on a plusieurs visions du monde, on peut après se faire sa propre vision, qui est peut-être un patchwork de toutes ces visions, qui est peut-être une vision qu'on a choisie. Mais en tout cas, ça nous ouvre vers autre chose pour avoir le choix, pour ne pas suivre la communauté justement aveuglément.
1: D'ailleurs, on peut retrouver la pièce Harem tous les jours à 15h au Théâtre de la Passerelle. Merci.
5: Transversal. Transversal, 15h30.
1: Excusez-moi. 15h30 ?
5: Oui, 15h30, Théâtre Transversal. Venez écouter la pensée éminemment éclairée, intelligente, importante de Fatema Melnissi, avec même des mots d'arabe. Avec les plaisir. Mots d'amour, on vous dira les mots d'amour en arabe.
4: 60 mots d'amour.
5: Al-Mahabba, Al-Alaqa, Al-Hawa, Sabwa.
4: الصبابة
5: شرف
4: المرقة
5: الوجد
4: الولى
5: الكلف التتيم
4: التعبد
5: العشق الجواد دنف شجو شوق مرحبا بكم
1: voilà. Merci beaucoup Amal, merci Sana pour cet échange. On passe maintenant à ce qui nous rapproche le plus, la musique.
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0: Merci beaucoup, Nawel, pour cette belle chanson. Nawel, vous êtes chanteuse, autrice, compositrice, comédienne au théâtre, au cinéma. Vous savez même faire des claquettes. vous êtes une résistante dans l'âme. Vous avez chanté en hommage à la Commune de Paris en a cappella devant des centaines de personnes, ce qui demande énormément de courage.
1: Des centaines de milliers.
0: Des centaines de milliers, mon Dieu. Et aujourd'hui, vous venez au plateau d'À la jeunesse des micros pour chanter pour ceux qui sont loin de chez eux. Dites-moi, quand on parle d'éloignement ou d'exil, qu'est-ce que ça vous évoque ? Est-ce que ça vous avez une histoire, une anecdote personnelle ?
1: Alors, à titre personnel et très concrète, ça fait 3 semaines que je suis à Avignon pour le festival et que je suis loin de mes enfants. Donc, en termes d'éloignement, je voilà. Et puis l'exil de ma famille maternelle et de même de ma famille paternelle de Pologne. Donc, je suis une enfant de parents exilés des deux côtés.
0: Enchantée. Et je voulais vous poser une dernière question. Je vois que vous êtes chanteuse, autrice, compositrice, vous faites du théâtre, vous faites de la danse. C'est laquelle de ces pratiques que vous préférez le plus faire ?
1: De chanter et d'écrire. Chanter et écrire, ouais.
0: Merci beaucoup.
1: Et d'ailleurs, je joue à Avignon. Je fais ma pub.
0: Mais hein. On peut vous retrouver avec votre spectacle incarné, donc au théâtre de l'Arrache-Cœur tous les jours à 13h10.
1: À 13h10, oui, au théâtre de l'Arrache-Cœur.
0: Oui. Merci beaucoup, Nawel. Merci.
2: Merci Iman et Nawel. On est toujours au cloître Saint-Louis et on est maintenant avec Caroline Gillet.
3: Caroline, vous êtes journaliste et réalisatrice belge. Vous avez réalisé Inside Kabul.
4: Inside Kabul.
3: J'ai du mal à dire, je ne sais pas pourquoi. Une série de podcasts qui suit le destin de deux femmes afghanes depuis la crise de Kaboul par les talibans en 2021. Merci beaucoup d'être avec nous aujourd'hui.
4: Avec
3: Comment
4: choix.
3: Est-ce que ça va ?
4: Super, je vais essayer de faire la prochaine saison, ça pourrait être Inside Kabul. Je sais pas si vous connaissez des gens là-bas, je pourrais aller rencontrer et leur
5: ça
4: demander
5: marche,
4: de.
5: Très sûrement.
4: Vous voyez des notes vocales.
5: Justement, en parlant d'Inside Kabul. Qu'est-ce qui vous a déclenché cette envie de faire ça en 2021 ?
4: C'était l'envie d'essayer de comprendre et d'entendre des femmes qui se retrouvaient dans cette situation. La génération qui a 20 ans, à ce moment-là, en 2021, elle avait entendu les histoires de leurs parents qui racontaient ce que ça avait été le premier régime taliban. Je me disais que ça devait être effroyable de se dire que ça risquait de revenir, et surtout pour les femmes. Et donc j'ai contacté un copain là-bas qui m'a mis en contact avec deux jeunes filles. Je leur ai dit, est-ce que ça vous dirait de m'envoyer des notes vocales, me parler de ce que vous voyez, de ce que vous ressentez, de décrire ce que vous voyez autour de vous, et d'enregistrer aussi des ambiances, les ambiances à l'intérieur de chez vous, ce qui se passe, la télévision, mais aussi peut-être le jour où il y a un checkpoint, un contrôle de talibans qui s'installe en bas des fenêtres, enregistrer ce son-là et me dire ce que ça vous fait, enregistrer le bruit des avions qui survolent Kaboul au début, au moment où il y a eu beaucoup de personnes qui quittaient le territoire, et donc de sentir qu'on reste derrière et que c'est super dur. Enfin voilà, toutes ces choses-là, elles m'ont envoyé des notes vocales pour me le raconter.
5: Juste, est-ce que c'était simple de partir ? Parce que je suppose qu'il doit y avoir énormément de monde. Mais est-ce que, au-delà du fait qu'il y avait énormément de monde, est-ce que c'était simple de partir d'Afghanistan ?
4: Non, très très compliqué. Très très très compliqué. Il y en a une des deux qui a réussi à partir assez vite parce que son mari, en fait, c'était beaucoup lié avec si on avait travaillé avec des organisations internationales, c'était un petit peu plus facile, mais malgré tout très très complexe. Et elle a mis un mois à partir via le nord du pays. Et ce qui était intéressant pour moi, c'était aussi de les entendre toutes les deux, une qui partait et l'autre qui restait, et elles étaient tout le temps en miroir l'une de l'autre. Je pensais souvent à elles, je me disais, qu'est-ce que ça doit faire pour l'une de se dire, voilà, j'entends mon amie raconter ce que c'est d'être partie, et inversement pour l'autre. Et donc le poids de ces choix qui n'en sont pas, dans des moments de conflit, rester ou partir, les deux de toute façon étaient super douloureux, quoi.
2: Justement, Caroline, on va écouter le premier message vocal que vous avez reçu de la part de Marwa en août 2021. Depuis Kaboul. Elle a 23 ans et les talibans viennent de prendre le pouvoir en Afghanistan. On écoute.
6: You may hear the sound. It is the Taliban's.
7: Ce que tu entends là,
6: cars and motorbikes,
7: c'est le bruit des voitures et des motos, des talibans qui patrouillent dehors.
6: I'm in the yard.
7: Je suis dans la cour intérieure.
6: I'm staring at the sky.
7: Et je regarde le ciel.
6: I can see its beauty.
7: Il est beau.
6: I can see the lights on the street.
7: Je vois les lumières de la rue.
6: I can feel the pleasant air.
7: Je sens l'air doux sur mon visage.
6: It seems like everything is okay, but it is not.
7: On pourrait croire que tout va bien, mais ce n'est pas vrai.
6: I and my two younger sisters were in bed.
7: Ce soir-là, moi et mes deux petites sœurs, on était couchés.
6: Came and told us that the Taliban.
7: Mon frère est venu nous dire que les talibans avaient pris le contrôle de Jalalabad à Nangarhar. C'est un quartier très proche de Kaboul.
6: And very near to Kabul. My little sister was really afraid.
7: Ma petite sœur avait très peur. Elle a commencé à pleurer.
6: We tried to convince her that the news are
7: On a essayé de la convaincre.
6: They won't come to Kabul.
7: Que les nouvelles étaient fausses.
6: And we are safe. Our people are safe.
7: Qu'ils ne viendraient pas jusqu'ici. Qu'on était en sécurité. Tout le monde est en sécurité.
6: We couldn't really believe it that something would happen to Kabul.
7: C'était impensable qu'il arrive quoi que ce soit à Kaboul. On s'attendait à ce qu'elle tienne au moins 3 mois.
6: We couldn't fall asleep that night.
7: On n'a pas réussi à dormir cette nuit-là.
6: The nightmare started.
7: Le cauchemar a commencé.
6: Everyone
7: Tout le monde
6: was afraid.
7: Avait peur.
6: After some hours,
7: Après quelques heures, collapsed. Le gouvernement s'est effondré. Le président s'est enfui.
6: And they came into the city.
7: Et ils sont entrés dans la ville.
6: Everyone was crying.
7: Tout le monde pleurait.
6: On that day, we lost everything.
7: Ce jour-là, on a tout perdu.
6: We just sat to watch what would happen to us.
7: On est juste resté là, à attendre ce qui allait arriver.
6: We can't control our life, our destiny.
7: On ne contrôle plus nos vies, ni nos destins.
6: We are living. We breathe.
7: On est encore en vie.
6: We eat.
7: On respire,
6: we drink.
7: On mange, on boit.
6: We sleep.
7: On dort.
6: We wake up.
7: On se réveille.
6: But nothing is really normal.
7: Mais plus rien n'est normal.
6: We don't live.
7: On ne vit plus.
6: We are not alive.
7: On n'est plus vraiment vivant.
6: This life has no purpose anymore.
7: Cette vie n'a plus de sens.
6: We don't know anything.
7: On ne sait plus rien.
8: Caroline. du coup, on vient d'écouter un des premiers vocaux, enfin, le premier vocal. Comment ces vocaux ont changé votre pratique journalistique ?
4: Quand j'ai reçu cette note vocale, j'étais en train de... Je ne sais même plus ce que j'étais en train de faire, mais j'ai eu l'impression d'être auprès d'elle, sur ce toit terrasse, et de l'avoir juste à côté de moi, en train de parler. Je ne sais pas pourquoi c'est plus fort, peut-être, que de la radio que j'aurais pu faire, parce que moi, d'habitude, je vais sur le terrain, je rencontre les gens sur place. Si ça avait été possible, j'aurais peut-être été à Kaboul... la rencontrer sa famille, aller avec elle sur ce toit terrasse, mais là c'était pas possible, et puis du coup je recevais cette note vocale, et en fait peut-être que c'est parce qu'elle se parle un petit peu à elle en envoyant la note vocale, peut-être que c'est un petit peu comme un journal de bord, un journal intime. En tout cas, il y a quelque chose de qui semble extrêmement proche quand elle me parle, et à ce moment-là je me suis dit c'est incroyable ce qu'on arrive à faire à distance, et justement on a beau être très éloigné, peut-être que ces notes vocales vont nous permettre de nous sentir plus proches. J'ai envie de continuer tous les jours, en fait, de lui demander si elle est d'accord, évidemment, de m'envoyer des notes vocales et de commencer une relation comme ça, c'était très nouveau pour moi, et on est devenus très très proches comme ça, juste par la voix, sans se rencontrer pendant tout un temps.
2: Et maintenant, vous avez réalisé Outside Kaboul. Vous avez pu rencontrer les jeunes femmes que vous avez échangées en vocal. Comment vous avez vécu cette retrouvaille ?
4: Ça a été beaucoup, beaucoup de larmes, de joie, parce que c'est vrai que ça a été extrêmement difficile pour celles qui étaient restées, notamment d'arriver à sortir du pays. Et donc, on a eu cette chance, ça a marché pour elles. Et je ne pensais pas dans une vie vivre ces moments-là. Moi, je suis très privilégiée, je viens de pas très loin, je viens de Bruxelles, donc c'est 1h15 de train, des éloignements comme ceux-là, des chemins à parcourir comme ceux-là, j'ai eu la chance de ne pas avoir à vivre ça. Et donc, de partager ce moment-là avec elle, voilà, de pouvoir partager cette joie, c'était fou. Et aujourd'hui, du coup, on continue à se voir beaucoup et c'est très intéressant parce que j'entendais tout ce qui se disait dans la première partie de l'émission. Et il y a beaucoup de choses qui font écho sur comment est-ce qu'ensuite, une fois qu'on arrive ici, on s'installe, comment on se vit ce mal de pays, comment est-ce qu'on vit aussi ici quand on est différent, comment est-ce que... Encore récemment, elle me disait, mais Caroline, est-ce que tu crois qu'un jour, je trouverai ma place ici? Elle était en pleurs, elle me disait, mais j'ai l'impression que la seule façon de trouver sa place, c'est si je suis bourrée aux as. Et dans ce cas-là, on me respecterait, mais entre-temps, je sens quand même toujours ce regard qui me regarde souvent un peu de haut. C'est une femme voilée et elle sent que c'est dur au quotidien d'être quelqu'un de différent ici.
2: D'ailleurs, tout à l'heure, on parlait de vocaux et comment ces femmes, vous avez créé une relation très, comment on peut dire, très complice avec ces femmes-là à travers les vocaux. On va recevoir Neil et Anse Noan, enfin, ils sont déjà à la régie, mais ils vont se dévoiler par une lettre, un médium un peu plus ancien, qui vont parler à leur père à travers une lettre croisée. On les écoute.
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11: Salut. J'espère que ça va de ton côté. Que tu ne te casses pas trop le dos. J'étais en train de réfléchir à comment te parler. Avec toi, pas facile de trouver les mots. J'espère me faire comprendre. J'espère me faire entendre.
12: Mon père, il est né sur une île et il y est resté toute sa vie. Ma mère, elle est née en Normandie. Un jour, elle est allée sur l'île de mon père et c'est devenu une oreille.
11: Métisse de couleur, métisse de culture. Quand on allait chez les grands-parents, tu te doutes bien, c'était dur. Je vous sentais distant. Les mots, l'ambiance, les gestes dansants. J'étais entouré. J'étais encerclé, cerné par un silence bruyant.
12: Je suis venu, tu es parti. On t'a cherché, tu es parti. On est rentré sur Paris. Tu ne nous as jamais suivis.
11: C'est cool de parler l'arabe, la darija. Mais à moi, papa, pourquoi tu ne la parles pas? Pourquoi me faire venir chez tes parents, chez tes racines, sans que moi aussi je partage la richesse de mes origines?
12: Parfois j'entends du bruit, des mots créoles que je ne sais pas lire, d'une chanson que tu aurais pu me dire, de phrases qu'on ne s'est pas dites. Des fois je parle sans comprendre, j'écoute sans entendre, et au milieu des nuits blanches, je me reconnais dans ton silence.
11: Je ne peux tout te dire. Il faut trouver une fin à mon quatrain. J'ai pris le temps de te le lire. Attends-moi pour qu'on se dise tout demain.
12: Je te connais pas, tu me connais pas, peut-être qu'un jour, on construira un pont et on se reverra. Poule, hippon, pas canard. J'espère ne jamais devenir comme toi.
2: Merci Noan, merci Niléance pour cette déclaration. Je te laisse Joyce.
13: Caroline, en préparant cette émission, vous nous avez dit avoir ressenti une fissure parce que vous ne parlez pas le flamand en Belgique. Comment la langue peut éloigner les gens ?
4: Oui, c'est vrai que comme j'ai grandi essentiellement à l'étranger, j'ai pas appris le flamand. Et donc, il m'est arrivé, quand je rentrais l'été ou quand je suis rentrée pour faire mes études, de me retrouver en Flandre et de pas parler la langue. Et évidemment, je peux comprendre, comme c'est un pays où il faut pouvoir parler les deux langues. J'adore le bilinguisme, j'adore l'idée de venir d'un pays où il y a plusieurs langues. Mais malheureusement, je pouvais pas. Et ça a pu être des moments un peu tendus. Et c'est vrai que je me suis rendu compte dans ces expériences-là à quel point c'était... On ne pouvait plus comprendre parfois des deux côtés de cette frontière linguistique, notamment parce que dans l'histoire de notre pays, on a choisi de séparer les médias, de séparer les partis politiques. Les politiques ne s'adressent qu'à leur communauté. Et donc, en fait, je pense que c'est quelque chose qui m'a questionnée. Et puis ensuite, que j'ai toujours cherché dans mon travail, à trouver des façons de créer des discussions, des dialogues que j'avais l'impression parfois de ne pas assez entendre chez moi. Et j'avais l'impression surtout que quand on ne se parle pas, évidemment, on ne se comprend pas et que c'est comme ça que la fissure peut grandir. Et c'était surprenant de voir en voyageant dans plein d'endroits où il peut y avoir des conflits ces mêmes ressorts-là, c'est-à-dire qu'on ne s'adresse plus qu'à une communauté, on ne se parle plus ensemble et du coup, petit à petit, on s'éloigne.
2: C'est très triste qu'on peut être proche avec des personnes qui sont très loin de nous, mais très distant face à des gens qui sont à côté. Merci Caroline Gillet de cet échange. On est très ravis de vous avoir ici. On vous retrouve à l'installation Inside Kaboul qui se retrouve en ce moment ici même au sein du cloître Saint-Louis jusqu'à 24 juillet de 13h à 18h30. Merci,
4: merci encore. Beaucoup. Merci.
2: Merci. Merci beaucoup.
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2: on vous a laissé une petite surprise aujourd'hui. On va accueillir Noah, qui a été ici dans ce plateau même pendant 2 ans à la Jeunesse des Micros. Il a animé, il a présenté aussi la Jeunesse des Micros, qui veut nous partager son ressenti quand il a vécu pour la première fois tout seul à la maison et comment il a vécu la solitude et l'éloignement. À toi.
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3: Être loin des siens, de ceux qui nous ont vus grandir, qui nous ont inculqué leurs valeurs, nous ont éduqués du mieux qu'ils ou elles le pouvaient, ça peut parfois être compliqué. Se retrouver séparé de ces personnes qu'on aime est une véritable épreuve, et il est parfois dur de la surmonter, surtout quand on est tout seul. Que ce soit de quelques kilomètres ou de quelques pays d'écart, il est toujours difficile de ne pas se soucier de ce que vivent ces personnes qu'on a laissées. Ça fait maintenant 3 ans que je vis tout seul, dans un appartement vétuste et trop petit pour moi, mais qui, quand j'ai emménagé, était le paradis sur Terre. 16 ans, un appart pour moi, pour de vrai. J'arrivais pas à y croire. Je crois que c'est le rêve de tout ado qui ne se sent plus trop à l'aise chez ses parents, d'ailleurs. Alors on emménage vite. On meuble comme on peut, avec l'ancienne armoire en bois de chêne de papy, la table en fer du bar de maman qui pèse une tonne, des meubles prêtés par l'asso qui m'ont aidé à trouver l'appart, et une vieille gazinière toute rouillée pour la cuisine. Et youpi, me voilà installé. Les premières nuits, premiers repas, premiers ménages sont limite euphoriques. Et même si de base, je suis parti de chez ma mère pour des raisons un peu tristes, l'euphorie de ces moments-là me réconfortait dans l'idée que c'était la bonne décision. Mais bon, comme toute bonne chose a une fin, après quelques mois, l'euphorie n'était plus au rendez-vous et elle a rapidement place laissée à la... Ouais, quand je vous dis que j'ai perdu la main... Puis elle a rapidement laissé place à la solitude et au stress. Le stress car tiens, d'un coup l'évier est bouché. Subitement bouché. Voilà, je ne sais plus lire le texte non plus. Et de la moisissure est apparue sur les parois de la douche. Puis il y a cette fuite sous le ballon d'eau chaude et ce petit trou dans le gerflex posé au sol dans lequel je me prends les pieds tous les matins en renversant mon café. C'est moi qui ai fait ça? J'ai pas fait gaffe et à force j'aurais bousillé mon appart à petit feu? Bah ouais, putain, maman est plus là pour passer derrière moi à chaque fois. Faut que je fasse gaffe maintenant, je suis un adulte. Autant vous dire qu'aujourd'hui, il n'y a plus de gerflex dans ma cuisine. Pareil pour le linge. J'ai rien à me mettre, faut peut-être que je fasse des machines, non? Maman me manque ces temps-ci quand même. Hein. Mais bon, ça doit la soulager de ne plus m'avoir sur le dos. Quant à la solitude, même si ma mère est ironiquement à 1 seul kilomètre de moi, ils sont ressentis 1000 de mon côté. Car en réalité, ce qui me manque, c'est la chaleur du foyer après le travail, les récits partagés de nos journées et les repas qui partent systématiquement en vrille. Parce qu'au fond, avec le temps, même le mauvais vous manque. Puis, en écrivant ces quelques mots, je réalise à quel point la situation que je décris est dérisoire. Quand je pense aux personnes qui cumulent toutes les galères que je viens de citer, sans avoir maman à 1 kilomètre, mais qui en plus de ça sont séparées de leur famille de manière permanente et dramatique. Que ce soit parce qu'ils sont malheureusement réfugiés de pays en guerre, ou simplement à cause des malheurs de la vie. Alors à défaut de pouvoir imaginer leur douleur, je ne peux que compatir, soutenir et essayer de comprendre, tant bien que mal. Et la morale de l'histoire alors? Elle n'est pas forcément valable pour tout le monde, mais je dirais qu'on devrait être content de ce que la vie nous donne. Car ici-bas, le pessimisme est un luxe réservé aux puissants. Merci à tous et à toutes de m'avoir écouté, messieurs, dames. Passez une excellente soirée.
2: Merci Noah d'avoir partagé avec nous ton ressenti. En effet, la solitude est souvent lourde, mais la traversée, c'est aussi ce qui nous aide à grandir.
5: Les amis, alors nous sommes entre nous, Clément, Léa, Martin, Kaotar. Justement, Noah parlait du fait qu'on a notre premier appartement et que du coup, on est éloigné de nos parents. Pour certains, on ne vit pas encore dans un appartement, mais si on devait faire un imaginaire comme Sherazade, comment vous sentirez si vos parents, si vous vivez dans votre appartement et vos parents vous manqueraient autant?
13: Moi, j'ai vécu pendant 2 ans et demi avec mon ex-fiancée et franchement, j'étais très bien dans mon appart sans mes parents, c'était très cool. Et malheureusement, j'ai dû retourner chez eux, mais voilà, j'ai très hâte que ça se termine.
2: Toi, t'aimes bien les galères quand tu vis tout seul, en fait.
13: Ouais.
14: Moi, ça fait 3 ans que je suis dans mon appartement à Annecy. Et je me retrouve un peu dans le noir. Au début, il y a un peu cette euphorie. Moi, j'ai découvert l'aspirateur balai. C'était génial. Je passais que ça de la journée. Je passais. Puis au fur et à mesure du temps, pareil, il y a la solitude, les genres de choses. On doit se faire à manger. Au début, t'es content, tu fais des pâtes au beurre. T'en manges pas beaucoup à la maison, mais là, t'en manges tous les soirs. Au bout d'un moment, tous les soirs, ça commence à faire compliqué. Donc, au début, c'est l'euphorie, mais ouais. À la fin, même si j'étais pas très loin de mes parents, ils étaient à Lyon, le lit, mon lit d'enfance me manquait, ma cuisine, la nourriture de ma mère, tout ça, quoi.
5: Oh, purée, ouais. Là, je trouve le truc qui... Donc, moi, je vis toujours avec ma mère, mais la chambre dans laquelle j'ai toujours grandi et tout, je pense que c'est l'un des trucs qui va me manquer le plus quand je partirai, parce que un jour, il va bien falloir que je parte. C'est pas encore prévu et je sens que j'éloigne de plus en plus cette date parce que j'ai pas envie de partir. Mais je commence à sentir que ma mère en a marre de moi.
2: Et toi, Kaota? Bah, moi, c'est une expérience totalement différente parce que moi, j'ai dû quitter le Maroc pour vivre en Belgique. Et j'avoue que c'était tout bien, à part l'hiver et le froid. Mais le jour où le lavabo s'est bouché et j'étais toute seule et j'ai dû faire le plombier...
5: Ça, c'était pas sympa. Faire le plombier.
2: J'adorais quand mon papa faisait ça. Mais... Joyce, qu'on termine.
15: Moi, ma mère m'a dit que je pouvais rester jusqu'à mes 26 ans ou même plus tard, du moment que je donne de l'argent pour faire quand même la cotisation. Mais là, par exemple, du coup, ça fait 3 semaines qu'on est à Avignon. Et hier, j'ai voulu bien manger. Donc, je voulais m'acheter une côte de bœuf. Et c'est pas, moi, je sais pas choisir la viande. Donc, j'appelle ma mère au supermarché en mode visio. Je lui dis, maman, je prends lequel? Celui à 15 euros, celui à 17 euros. Elle me dit, celui-là à 15 euros, il a trop de graisse. Donc, prends celui à 17 euros. Et je suis en mode, je suis trop contente. Merci, moi. Et je me rends compte que vraiment dans des petits trucs comme ça, je prends tout un petit prétexte pour toujours garder contact avec ma mère. Et je pense que je vais quand même bien le vivre d'être un peu loin de ma mère, mais sur des petites choses comme ça, je pense que c'est bon de rester avec ses parents.
5: Merci au téléphone, vraiment.
2: C'est pour ça qu'il y a les vocaux, heureusement.
15: C'est ouais. Ça, c'est ça.
2: Bah, on arrive à la fin de notre émission. On a été tous très heureux d'avoir nos invités et d'échanger. Merci à vous de nous écouter. Merci au génie de la Réa. Merci à Iman, Noah, Niléance, Noah pour son témoignage, Noah pour sa chronique, et vous les amis, Martin, Léa, Clément et Joyce. Et ne ratez pas l'émission de demain, même heure, même endroit, au cloître Saint-Louis, pour Le Dent du Vide, Hibatul Farar, où on discutera des mondes virtuels avec Raphaël Arnaud, Julien Rocha, Fanny Caron et Ayoub Kalouchi. Merci. Monsieur et des dames, monsieur et mesdames, tu à demain.
15: Ouais, à demain.
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0: Bonjour à toutes et bonjour à tous, bienvenue à vous dans ce 18e épisode de cette 18e saison de l'émission Frères de Chaussures, une émission animée par moi-même, je m'appelle Rémi, ex-journaliste radio, actuel assistant d'éducation, AED, pour ceux qui savent pas ce que c'est pion, surveillant dans un lycée, et qui a créé cette émission il y a donc 18 piges maintenant pour parler de musique, parce que c'est cet art qui nous anime tous au quotidien et que nos vies seraient résolument plus tristes si elles n'existaient pas. En ce qui me concerne, c'est donc le rap qui m'a alpagué, qui pique ma curiosité chaque jour un peu plus, qui me surprend, qui m'émeut, qui parfois me consterne aussi, évidemment. Mais comme disait le poète, si j'aime pas, j'écoute pas, et puis c'est tout. Parce qu'on vit dans un pays où on peut encore écouter ce qu'on veut, mais pour combien de temps, ça je ne sais pas, quand on voit que certaines mairies tout juste élues s'empressent de sucrer les subventions accordées à des assos culturels qui organisent des festivals, des concerts, des ateliers, des radio-assos, bref, tout ce qui fait du lien social entre les gens, donc méfiez-vous, restez vigilants, parce que si des heures sombres sont derrière nous, elles peuvent l'être tout autant dans le futur. Mais tant qu'il y aura des cerveaux pleins d'imaginaires, de talents qui ne demandent qu'à s'exprimer, et un tant soit peu de public pour l'apprécier, eh bien j'essaierai de vous faire découvrir ces artistes et de vous expliquer pourquoi je les apprécie. Cette semaine encore, vous verrez que j'ai fait une programmation plutôt éclectique, on va dire, avec du rap bien hardcore, notamment avec LTA. On a de l'engagement et du kickage avec Riam, Solomando ou Glitch. On a de la très bonne instrumentale, qu'elle soit très très orthodoxe et vintage avec Many Days et Daoud, ou beaucoup plus abstracte avec ce bon vieux Altarba. Et puis on fera aussi un petit tour aux States, évidemment, avec des têtes d'affiche toujours bien en canne, en les personnes de Larry June, Currency et The Alchemist. On arrive vers la fin de cette 18e saison, et oui, parce qu'en général, il y a un peu plus de 20 émissions et qu'on est déjà à la 18, donc il va rester 3 ou 4 émissions d'ici la fin de l'année. Il y a encore sûrement des artistes que je n'ai pas découverts, il y en a que j'ai pas pu passer dans l'émission faute de temps. Il me reste donc 3-4 épisodes à diffuser d'ici la pause estivale et je ferai de mon mieux pour parler de tous ces artistes qui vont nous sortir de gros projets d'ici là. Mais par exemple, là, à l'heure où j'enregistre cette émission, c'est-à-dire on est le 22 avril, là, quand je suis dans mon canapé en train d'enregistrer, je sais quasiment déjà que donc cette émission que je suis en train d'enregistrer elle va passer dans la semaine du 4 mai, si mes calculs sont bons. Et donc la prochaine émission sera celle du 18 mai. Et là, pour l'émission du 18 mai, je sais quasiment déjà tout ce que je vais vous passer. Parce qu'il y a Sheldon qui sort un album, il y a Zek qui sort un album, il y a Absolem qui sort un album dont j'ai envie de parler. Donc voilà, ça va très très vite, les cases se remplissent très vite. Et d'ici là, d'ici le 18 mai, donc quasiment dans un mois, il y aura d'autres projets qui seront sortis. Et je peux pas tout passer dans mon émission. Et voilà, c'est la tristesse de ma vie. Bref, il y a des projets dont je parlerai sûrement que à la rentrée de septembre. En tout cas, d'ici là, n'hésitez pas vous à me contacter pour me parler de vos recommandations, des artistes que vous écoutez, me dire lesquels vous aimeriez que je diffuse dans mon émission, et si nos goûts correspondent, eh bien peut-être qu'ils apparaîtront dans une de mes futures playlists. Et donc, comme d'habitude, cette émission est diffusée jusqu'à vos oreilles grâce à 19 radios. Si vous m'écoutez sur les ondes, eh bien c'est grâce à elles. 19 radios que je remercie encore et toujours en début d'émission. Merci à Radio Escapade, Radio Larzac, Radio Sommière, Radio Vassivière, merci à Radio Grille Ouverte, à Radio Cocolico, à l'autre radio. Merci aussi à Radio Temps Rodez, à Radio Calade, Radio Valois Multien, Couleur FM, Fréquence Mistral. Merci encore et toujours à Radio Alto, à Booster FM, à Radio Libre en Périgord, à Frequenza Nostra, à Radio Gemozo et enfin merci à Radio FM 43 et Fréquence Luz. Toutes ces radios proposent mon émission à vous, leurs auditrices et auditeurs. Peut-être que certains d'entre vous m'écoutent plutôt sur le blog Arte Radio, donc il y a une plateforme qui a été mise en place par Arte Radio pour héberger des contenus audio et tout ça gratuitement. Et donc moi je profite de cette plateforme qui est très très pratique pour les créateurs de contenus audio dont je fais partie. Et donc sur ce blog, vous pouvez écouter mes émissions évidemment, mais aussi les télécharger pour pouvoir les réécouter ou en tout cas les écouter dans des conditions qui vous plaisent le plus finalement. Voilà, trêve de blabla et on passe maintenant à la musique.
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Et on commence avec LTA et le morceau Homme Kalash. C'est sur une prod de Verny, c'est extrait de son projet Psycho Glitch, un EP 5 titres qui est sorti le 14 avril dernier. Pas de featuring pour cette fois. LTA revient à sa bonne vieille solitude qui l'accompagne dans ce game depuis plus de 25 ans maintenant, puisque ses premières apparitions remontent à la fin des années 90, même si lui, il a commencé à rapper vers 93-94. Comme le disait B2 dans un article sur l'abécédaire du son qui était paru en 2015, il nous dit: le rappeur n'a pas bougé ses positions d'un iota depuis sa première apparition en 99 sur la mixtape Sans d'encre, où se devinait déjà une musique virulente et crue. Et bien effectivement, depuis 2015 et encore plus depuis 99, ça n'a pas changé. 26 ans après, on a toujours cette virulence, comme vous l'avez entendu. Le côté cru, voire choquant, sur certaines lignes, est toujours bien présent dans la discographie de LTA. Par contre, effectivement, le côté solitaire, il avait un peu disparu en 2025, tant il a sorti de projets avec des comparses, alors aussi sombres et authentiques et aussi virulents que lui, que ce soit avec Emo, avec qui il a fait un album commun, mais aussi des feats avec JP Manova ou Caïman l'Animal. Mais effectivement, c'est quand même quand il retrouve sa tanière et sa solitude que LTA retrouve là aussi toute sa verve, son aigreur et sa misanthropie. On sent que le gars n'aime pas grand monde en règle générale et dans le rap-jeu en particulier. Il n'aime pas se mélanger. Il prône un rap qu'on pourrait qualifier d'orthodoxe et plutôt destiné aux puristes. Mais vraiment les vrais puristes. Parce que même ceux qui écoutent du boom-bap type Furax et tout ça, je suis pas sûr qu'ils connaissent LTA par exemple. Voilà. Et ils auront sûrement d'ailleurs du mal avec la radicalité des textes de LTA. Il a côtoyé au niveau radicalité à ses débuts les gars de la rumeur. D'ailleurs, apparemment, c'est Ekwe qui lui aurait trouvé son blaze, parce que LTA, ça veut dire le téléphone arabe. Et donc, apparemment, c'est Ekwe, en tout cas, c'est ce qu'il a dit dans une interview qui lui a trouvé ce petit surnom sympathique. Et dans une autre interview qui date de 2013, cette fois, parce qu'il faut remonter loin, parce que, ben, comme je vous l'ai dit, il est quand même très solitaire, misanthrope, et il accorde assez peu d'interviews, ou en tout cas, il y en a assez peu qui sortent. À l'époque, il avait donc accordé une interview à un site qui s'appelle Conçu pour durer. Et il avait déjà cette mentale-là sur sa position dans ce que certains donc appellent le rap-jeu. Pour lui, ça n'en est pas un, évidemment. Comme il l'expliquait dans cette interview où il disait, deux points, ouvrez les guillemets, parce que moi, je ne suis pas comme tous ces amnésiques. Je sais d'où je viens, pourquoi je suis là. Eux, tous ces gens, c'est des lobotomisés. Aussi bien ceux qui font ce rap que ceux qui l'écoutent. C'est aussi simple que ça. C'est une matrice. Soit tu es dans cette matrice, soit tu ne l'es pas. C'est pas pour rien si je fais pas de featuring. C'est pas pour rien si on parle pas de moi. Je suis pas dans cette matrice. Je rentre pas dedans. Je veux pas y rentrer, on veut pas me faire rentrer, tout va bien, chacun dans son monde. Je trouve que c'est une logique. Soit tu es dans un circuit bien rodé et tu vas te retrouver à écouter cette musique, à avoir un style de vie qui va avec, à t'empoisonner aussi bien le corps que l'esprit, soit tu vas essayer d'être dans une autre logique où tu essaies de t'élever, de vivre autrement, aussi bien mentalement que physiquement, et tu seras dans une autre matrice avec sa culture, sa musique, sa façon de bouffer, de vivre, de dormir, de penser. C'est des matrices. Donc voilà, c'est un point de vue que lui propose, hein. Je ne dis pas qu'il a raison, mais en tout cas ça montre qu'il a quand même bien réfléchi sur la question depuis ses 26 ans qu'il est dans le game. Et ce qui est sûr donc, c'est que depuis toutes ces années, LTA il n'a pas chômé, il sort des projets avec une régularité qui amène le plus grand respect et aussi avec une qualité qui suit. Sur son Bandcamp, on a des projets qui remontent à 2004, mais il en avait donc sorti déjà avant, et on voit qu'il y a quand même une accélération ces dernières années, donc avec la digitalisation pardon, de la musique, il a sorti trois très bons projets en 2025, sans compter donc les feats, et pareil en 2024, etc. Donc tout est dispo sur le Bandcamp de LTA. Ce projet qu'on vient d'écouter, Psycho Glitch, est encore très court, très compact. C'est un format qu'il aime bien, les formats 4, 5, 6 titres, grand max. Et pour les prods, on retrouve donc Verny sur le morceau Homme Kalash qu'on vient d'écouter, avec des bons pianos bien hypnotisants et oppressants, là, comme LTA aime bien kicker dessus. D'ailleurs, Verny, il avait produit le feat qu'il avait fait l'an dernier avec JP Manova. On retrouve aussi Cool M de La Rumeur. Hérétique. Alors, je sais pas s'il y a une faute de frappe, si c'était The Hérétique ou si c'est Te Hérétique, TE, je sais pas. Il y a aussi LP, alors je suppose que c'est pas le même LP qu'on connaît des États-Unis, de Laura et Midas Cash aux productions. Voilà, très très bon premier projet pour 2026 pour le LTA. Il a dit sur les réseaux d'ailleurs qu'il était même pas censé le sortir et que finalement ben, il l'avait fait, et ben je trouve qu'il a plutôt bien fait.

Le retour de Riam, rappeuse parisienne avec son projet Force à nous, dont est extrait le morceau qu'on vient d'écouter qui s'appelle Nouvelle Lune, un morceau en featuring avec le rappeur Solomando, c'est sur une prod de Mandal. Force à nous est un projet 4 titres qui est sorti le 10 avril dernier avec donc Solomando en invité mais aussi Hemo, H-E-M-O, dont je vous parlais juste avant avec LTA. Et donc au prod, on retrouve le beatmaker Mandal qu'on vient d'écouter mais aussi Figure 8, je suppose que ça se dit en anglais mais je le dis en français, Bonzer et Koolem qu'on retrouvait aussi déjà chez LTA, Koolem donc qui était un des deux DJ et producteurs mythiques de La Rumeur avec Soulji. Petit projet 4 titres donc pour ce retour de Riam qu'on avait laissé il y a plus de 2 ans maintenant avec un projet qui s'appelait Rétive. Et voilà, à l'époque de Rétive, comment France Culture, excusez du peu, présentait l'artiste et la rappeuse Riam. Il nous disait: c'est sur scène que Riam s'est révélé, écumant les open mic, tournant aux quatre coins de la France et assurant les premières parties de grandes références du rap français telles Médine, Rossé, Ali et Kazé. C'est vrai que la carte de visite est belle. Médine, Rossé, Ali, Kazé. Bon, quand t'as fait ça, après t'es bien. Depuis maintenant une quinzaine d'années, la Parisienne revendique une musique indépendante, antiraciste et féministe. Avec engagement et précision, Riam porte la voix d'identité systémiquement menacée d'appropriation, de dénaturation et de silenciation. Donc voilà, ça c'était pour France Culture, qui aime bien utiliser des mots compliqués, mais en même temps ça définit bien le rap de Riam. Et donc pour la présentation courte, voilà quelques mots que Riam a sortis sur ses réseaux à elle en sortant l'EP. Elle a dit: merci à mes proches, mes amis pour votre écoute et votre soutien, pour nos discussions précieuses qui élèvent spirituellement et politiquement. Elles m'ont grandement inspiré pour cette EP. À nos princesses, nos princes, nos mortes et nos morts, force à nous, l'issue sera victorieuse. Et effectivement, voilà, c'est assez balèze comme mot, ça fait un petit peu les frissons. Et c'est marrant parce que ces mots, justement, reflètent quand même super bien la teneur de la musique et des propos de Riam, donc dans les textes qui mêlent à la fois beaucoup de poésie, d'amour, d'espoir, de spiritualité et dans le même temps de la révolte, de la tristesse, voire de la rage. Et le tout se mélange vraiment bien, je trouve. Et en plus, elle a des très très bonnes prods qu'elle a choisies pour ce projet. Là, il y a une prod très ensoleillée et printanière, presque drumless, qui se marie à merveille avec les textes de Riam et de Solomando. Et rien que la phrase de fin, moi je le trouve incroyable. Tes peurs se brisent quand tes larmes. Oula, ben, je vais la redire du coup. Tes peurs se brisent quand tes larmes brillent. Voilà, je vous laisse réfléchir à ça, mais c'est déjà très touchant, rempli de tristesse et d'espoir, encore une fois, et tout ça en une seule phrase. Balèze. Et donc, très bon choix de prod, tout comme le feat là qu'elle a choisi pour ce morceau Nouvelle Lune, c'est Solomando, dont moi j'avais parlé dans une de mes émissions pour la sortie de son projet Jeune Basquiat. C'était il y a un petit moment maintenant, c'est un artiste assez jeune, mais très très mature et posé, et je trouve qu'il correspond vraiment bien au thème que veut développer Riam dans ce projet, et en tout cas sur ce morceau Nouvelle Lune, sur le côté apaisant, sur la spiritualité évidemment, sans non plus se laisser bercer par des espoirs vains ou par les sirènes de l'industrie. C'est quand même assez agréable à écouter. Solomando, il y avait un article en entier de Jenono, un très bon journaliste rap sur le site du Move à l'époque de la sortie de Jeune Basquiat qui en avait parlé. Et bah, je vais vous lire un petit extrait, mais j'avais prévu de vous lire un long extrait, mais je pense que ça va être trop long. Donc je vais juste faire un peu plus court. Jenono qui écrivait: on ne l'a pas cité immédiatement pour éviter de tomber trop vite dans le cliché. Du il rappe comme lui, il a le même timbre de voix et on sent qu'il l'a écouté en boucle, mais l'une des principales références de Solomando est Ali, l'auteur de K.O. et Harmony, pas le boxeur. Il le cite d'ailleurs directement au cours d'une interview avec Scred Magazine, mais honnêtement, s'il ne l'avait pas fait, on se serait douté de quelque chose. Que ce soit dans l'écriture ou dans l'interprétation, la filiation est assumée au point de faire dire à certains auditeurs que l'un est le fils spirituel de l'autre. On n'ira pas jusque-là, d'autant que ce serait faire peser une pression trop importante sur les épaules de Solomando, mais on comprend l'idée. Il ne faut cependant pas oublier qu'il s'agit d'un jeune artiste dont la direction artistique va s'affiner et dont la personnalité va s'affirmer avec le temps, et qu'il devrait, en toute logique, s'éloigner de son modèle de départ, projet après projet. Donc voilà, il y a tout un article qui date donc de 2024 ou 25, je ne sais plus exactement, sur le site du Move, écrit par Jenono sur Solomando, vous pouvez aller lire en entier. Et effectivement, je pense qu'on va pas tarder à entendre parler de Solomando à nouveau, parce que ce projet Jeune Basquiat remonte à 1 an et quelques maintenant, voire 2 ans, je ne sais plus exactement. Et du coup, j'imagine qu'il va nous gratifier d'une sortie tout prochainement. En tout cas, je l'espère. Voilà donc pour la petite présentation de Riam et là de Solomando. La connexion, en tout cas, elle fonctionne à merveille entre les deux. Et moi, j'ai vraiment plaisir à voir évoluer cette rappeuse parce que ça fait un petit moment que je l'écoute maintenant et je trouve qu'elle a vraiment trouvé un très très bon équilibre entre revendication et introspection. Et c'est très agréable à écouter. Et à noter aussi sur ce projet la très belle cover, la couverture, la pochette du projet qui a été réalisée par Loaze et que vous pouvez aller voir donc sur le Bandcamp de Riam notamment.

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Morceau numéro 3 de cette 18e émission de Frères de Chaussures, on retrouve le génie de Keukra avec le morceau Maintenant. C'est sur une prod de Chili Gonzalez. Vous l'avez entendu, il y a un mix un peu particulier parce que ce morceau est en fait extrait d'un projet qui s'appelle Zilch, Z-I-L-C-H, Zilch saison 1. Qu'est-ce que c'est que ce truc? Et bien sur le Bandcamp, il est expliqué que Zilch est une série originale qui capture à chaque épisode la création d'un morceau en une seule journée, de l'arrivée au studio à l'enregistrement final avec un twist. En tout, pour cette première saison, sachez qu'il y a eu 6 épisodes, avec donc 6 invités. Il y a eu Danil, Bucci, Tedax Max, Jungle Jack, Léo SVR et donc Keukra, ce qui est déjà un plutôt très beau casting pour une première saison. Chaque épisode est accompagné d'une vidéo YouTube, donc on voit la rencontre entre Chili Gonzalez et l'invité, sur le processus de création du morceau et sur l'enregistrement. Parce que oui, le projet est entre autres porté donc par le pianiste suisse Chili Gonzalez, qui colonise petit à petit le rap français de ses prods finement distillés. C'est aussi une collaboration avec Grunt, qui est un média rap plutôt très connu et qui est très très au point sur le rap français et qui maîtrise à merveille le format vidéo. Voilà pourquoi ces capsules se sont retrouvées aussi sur YouTube pour avoir les épisodes. Et donc là, moi j'ai choisi de vous passer le morceau Maintenant parce que j'adore Keukra. Voilà, Keukra qui est un rappeur masqué, hein, il se masquait bien avant que ce soit à la mode, ça fait très très longtemps qu'il est dans le game et qu'on n'a jamais vu son visage. Il vient du 9-2 à la base, et c'est un des rappeurs les plus créatifs, ou en tout cas qui se met le moins de barrières artistiques dans le rap français. Il a été à la pointe sur plein de styles différents, il a fait de la grime, de la two-step pour le côté UK un peu, puis même sur les côtés autotune, il a très très vite joué avec, mais en même temps c'est un très très bon chanteur, il a un sens de la mélodie extraordinaire, comme vous l'avez entendu dans le morceau qu'on vient d'écouter. Là, le morceau qu'on a écouté, il n'y a quasiment pas d'autotune, hein, c'est très naturel. Et en plus, après, quand il se met à kicker, il y a des très très gros morceaux où il rappe très très bien. Toujours un peu dans l'ego trip, il le répète souvent en interview, pour lui, tout ça c'est trop facile. Mais c'est assez rigolo parce qu'il le fait, c'est tellement exagéré que ça marche bien, en fait, je trouve ce côté, c'est trop facile de le faire. Et d'ailleurs, même Chili Gonzalez, qui est pourtant un pianiste qui a travaillé avec beaucoup beaucoup de monde, il a déclaré à son sujet que Keukra c'est quelqu'un avec une culture musicale de malade qui a envie d'aller très loin. J'ai dû passer une vingtaine de jours en studio avec lui et il m'a demandé de le pousser hors de sa zone de confort pour un album qui arrivera courant 2026. C'est vraiment l'un des musiciens qui m'a le plus impressionné depuis très longtemps. Et donc le type, je vous le dis quand même, il a bossé pour Drake, les Daft Punk, Tequila Tex et j'en passe. Donc c'est pas un compliment à prendre à la légère. Et donc sur ce futur projet de Keukra, il y a un article paru sur le site Culturap qui justement nous parle de cette future collaboration, qui nous dit que Keukra, le rappeur énigmatique de Courbevoie, repousse une nouvelle fois les frontières de sa musique. Connu pour son style bien à lui, il prépare un album qui promet de le sortir de sa zone de confort. En studio pendant une vingtaine de jours, ils ont travaillé avec Chili Gonzalez à casser les codes habituels du rappeur, promettant une véritable évolution musicale. Ce projet prévu pour 2026 témoigne d'une exploration musicale poussée. Donc voilà, ça c'est le genre de truc qui met l'eau à la bouche, moi, d'avoir, de toute façon, n'importe quel nouveau projet de Keukra, moi, ça m'intéresse. Et donc là, je trouve que sur ce morceau qu'on vient d'écouter qui s'appelle Maintenant, ça nous donne déjà, je pense, une petite couleur de l'album qui sortira en 2026. Si ça vous intéresse, il y a donc une chaîne YouTube, je crois que c'est sur la chaîne YouTube de Grunt, directement, vous pouvez aller voir les épisodes. Il y a le Bandcamp de Zilch, saison 1, et puis on a hâte de voir une saison 2.

Ah, c'est pas tous les jours que je vous propose des morceaux calmes comme ça, uniquement instrumentaux. Et là, il y a un projet qui n'est pas encore sorti à l'heure où j'enregistre, mais qui le sera sûrement quand vous m'écouterez, avec ce morceau qu'on vient d'écouter qui s'appelle Queensbridge New York. C'est un EP qui s'appelle Hoods, et c'est un EP du trompettiste Daoud en collaboration avec le beatmaker Money Days. Et donc, le morceau qu'on vient d'écouter, c'est le premier extrait qu'ils ont sorti. Un morceau d'une douceur et d'une poésie qui va apaiser tous vos maux, j'espère, parce que moi, en tout cas, c'est ce que ça a fait. La douceur de la trompette de Daoud, toute feutrée là, avec les arrangements et les petites rythmiques hip-hop, toute soul de Many Days, ça donne ce morceau, donc je trouve incroyablement délassant et poétique. Et pour en parler plus en détail, eh ben, pour une fois, je suis allé sur un média sur lequel j'ai pas l'habitude d'aller, finalement, puisque c'est Jazz Radio qui vous en parle, parce que c'est vraiment un mix de jazz et de hip-hop. Ils nous disent. Quand un trompettiste et un beatmaker tout droit venu du monde du hip-hop unissent leurs forces, ça nous donne un EP brillant, novateur et rafraîchissant. Vous le savez sans doute, le jazz et le hip-hop sont étroitement liés d'un point de vue musical. Si chronologiquement le jazz est arrivé bien avant son petit frère, le hip-hop, lui, n'a jamais cessé de s'inspirer du jazz pour créer ses premières instrumentales à base de samples de standards de la musique noire. Ainsi, le hip-hop a perpétué l'héritage jazz. Logique donc de voir deux représentants du jazz et du hip-hop français unir leurs forces pour nous proposer un voyage dans les quartiers populaires du monde entier. Le projet s'appelle Hoods et il nous est proposé par Daoud et Many Days. Nous allons les présenter brièvement pour ceux qui ne les connaissent pas. Daoud est un artiste français hyper polyvalent, trompettiste mais également beatmaker comme on dit dans le hip-hop et producteur, nouveau visage de la scène jazz française actuelle. De l'autre côté, on a Many Days, qui est un des beatmakers préférés des artistes rap francophones, très doué dans le registre boom bap old school, avec des productions remplies de samples de jazz, de notes de piano, de contrebasses, de trompettes. Bref, deux artistes assez jeunes, faits pour s'entendre, qui nous proposent donc un projet commun intitulé Hoods, où le jazz et le hip-hop s'entremêlent. Un projet qui n'est pas qu'une suite de morceaux, mais surtout une incitation au voyage dans le temps et dans l'espace, puisque Hoods vous trimballe de New York, Queensbridge, à Tabriket, au Maroc, en passant par Lyon, Saint-Louis ou encore Loued. Le tout avec une même cohérence musicale et une influence jazz indéniable, 5 titres, 5 lieux pour un EP au concept assez avant-gardiste. Voilà, je ne vais pas m'appesantir beaucoup sur le projet parce qu'ils en ont très bien parlé sur Radio Jazz. Moi j'ai écouté pour l'instant que le premier extrait Queensbridge New York, mais c'est vrai que sur un petit EP 5 titres comme ça, d'avoir des instrumentales léchées et qui vous accompagnent dans n'importe quelle activité ou voyage, c'est très très agréable et ça fait aussi du bien de se laisser porter par des instrus comme ça.

Et puisqu'on parlait de beatmaker juste avant et de projet de beatmaker et que je suis un journaliste qui fait bien son travail avec de magnifiques transitions, et bien là on a écouté un extrait du dernier projet en date d'un autre grand beatmaker français qui s'appelle Altarba, beatmaker respecté donc de la scène hip-hop française et surtout du abstract hip-hop à la française avec le morceau qu'on a écouté qui s'appelle Ghost in the Sands. Et le beatmaker est ici accompagné, vous l'avez entendu, de deux artistes et non des moindres puisqu'on retrouve les magnifiques chants hispanisants de Paloma Pradal et les rimes pleines de rage de Green. Altarba, il a donc produit pour beaucoup de rappeurs en France, c'est pour ça que beaucoup de rappeurs le connaissent, mais il a aussi sorti beaucoup de projets instrumentaux où il peut vraiment se laisser aller, c'est des projets qui ont marqué les esprits. Lullabies for Insomniac par exemple en 2013, La Nuit se lève en 2017 ou encore La Fin des Comptes en 2022. Et donc là, il sort en 2026 son nouveau projet qui s'appelle Irwin's Land, dont est extrait le morceau Ghost in the Sands qu'on vient d'écouter. Altarba qui fait partie aussi du groupe Droogs Brigade de chez CMF Records, donc beatmaker de Toulouse. Il a donc composé pour de très très bons rappeurs, je ne vais pas tous vous les citer, mais il a marqué à chaque fois avec ses albums instrumentaux, et je ne suis pas le seul à penser qu'il a vraiment marqué une époque, parce qu'il est là depuis, je vous l'ai dit, Lullabies for Insomniac, ça sort en 2013, et moi j'ai commencé à entendre parler d'Altarba dès que j'ai commencé à écouter du hip-hop, et donc j'ai l'impression que c'est vraiment vers 2010-2011 qu'il a commencé à avoir ses prods tourner un petit peu partout sur le rap français. Et il y a un très très bon site qui, à chaque fois qu'il s'agit de parler de l'équipe CMF, ils nous font des articles incroyables, sous la plume de Benjamin Berton, et le site c'est Sunburns Out, qui a chroniqué donc ce nouvel album de Altarba, et je vais lui laisser de la place parce qu'il écrit vraiment vraiment bien ce monsieur, et il connaît vraiment très très bien son sujet. Deux points, ouvrez les guillemets. Les albums solo d'Altarba sont parmi tous les disques que forge le beatmaker et compositeur les propositions les plus abouties et passionnantes. Le bonhomme est à peu près le seul aujourd'hui à faire l'effort, qui n'était pas rare dans les années 90 et 2000, d'imaginer des histoires autour de sa musique et de signer ce qui s'apparente ainsi à des concept albums. Ces disques s'appuient sur des scénarios plus ou moins aboutis, ou du moins un narratif suffisamment travaillé pour convoquer à chaque fois un imaginaire complet, enveloppant et envoûtant. C'était le cas des deux disques précédents de cette série, lesquels constituent plus ou moins une trilogie, La Nuit se lève et La Fin des Comptes. Le premier disque explorait une réalité alternative sombre et futuriste, façon Blade Runner, disons. Le deuxième, l'univers macabre, cruel et onirique des contes de fées, une version Grimm, voire Grimmcore, plus que Perrault. Irwin's Land se situe littéralement au point de rencontre des deux univers sur un territoire imaginaire plus psychédélique que héroïque fantasy, onirique et lumineux que violent et torturé. C'est un disque de hip-hop et d'aventure, un cycle musical qui se situe quelque part entre Jules Verne, Lovecraft et le monde de Narnia. Cette technique d'écriture est ici parfaitement maîtrisée, ce qui est en soi une performance puisque le tout tient en 45 minutes et 13 plages, sans abuser des explications ou de séquences narratives. Comme on critiquerait un film d'aventure en racontant l'histoire pas à pas, on se tromperait en proposant du disque une analyse titre à titre. Irwin's Land est une odyssée, un disque d'exploration où l'on croisera la route de nombreux personnages, de nombreux lieux inventés, souvent simplement esquissés, suggérés ou décrits en une ligne ou deux, voire sur un son, un motif, une ambiance. On croise des figures terrifiantes ou vénéneuses, des sirènes, des sorcières, comme si on se faisait un trip à la Conan le Barbare dans une époque qui tient autant du futur que du Moyen-Âge. On replonge avec Ghost in the Sands dans une combinaison vertueuse de samples, de chants anciens, orientalo-hispaniques avec sa collaboratrice régulière et chanteuse de flamenco Paloma Pradal, et de horrorcore, le tout fendu en deux par le flow tranchant et punk d'une Green toujours aussi impressionnante et décisive. On passe du disque au silence, de la terre au ciel, avec une sérénité et une détermination bienveillante, comme poussée dans le dos par une main amicale. Ce disque est un parcours formidable, une de ces aventures merveilleuses qu'on n'est pas prêt d'oublier et qui nous font voir le monde et la musique avec des yeux oreilles d'enfant. Des trois disques récents d'Altarba, celui-ci est le plus innocent et apaisé, le plus maîtrisé peut-être, et techniquement abouti, à travers cette recherche d'adéquation parfaite entre le fond et la forme. Vous voyez, j'ai pas lu en entier la chronique, et déjà c'est déjà très très bien. Quand Benjamin Berton parle d'Altarba, c'est quand même à chaque fois un pur bonheur. Donc on se tait, on écoute et on lit. Et si avec ces mots en tout cas et les mots de Benjamin Berton, j'ai pas réussi à vous donner envie de découvrir l'album Irwin's Lands de Altarba, et eh ben je peux plus rien faire pour vous.

0: Yes.
1: Glitch, nouveau groupe composé de Green, dont on parlait juste avant d'ailleurs, souvenez-vous, hein, sur le morceau de Altarba, et de 8000, que je ne connaissais pas du tout, pour être honnête. Green, moi je l'avais découvert grâce à Krav Boka, pour le coup, ils avaient collaboré sur un projet qui s'appelle Dernier Métro, pardon, en février 25, et déjà j'avais beaucoup accroché à son flow et à ses textes et à cette énergie punk dont on parlait un peu juste au-dessus, et donc je me suis mis à suivre son travail sur les réseaux sociaux, et c'est comme ça que j'ai découvert la formation du groupe Glitch, qui vient donc sortir un EP 6 titres qui s'appelle Glitch, et dont on vient d'écouter le morceau qui s'appelle Glitch. Voilà, démerdez-vous avec ça. Du coup, j'ai voulu en savoir plus, parce que effectivement, c'est pas des artistes que je connais particulièrement, même si j'avais découvert Green un peu avant 8000, mais je n'en savais pas beaucoup plus. Et je me suis dit, bah, très logiquement, je vais leur envoyer un DM sur leur page Insta en espérant avoir une réponse. Peut-être qu'elles me répondront, voilà. Je me disais au moins, peut-être qu'elles verront ma demande, mais sans avoir trop d'espoir non plus. Et finalement, ce fut une très agréable surprise de voir que non seulement elles me répondaient, qu'elles m'ont même proposé qu'on s'appelle carrément pour en discuter, et c'est des choses qui sont assez rares. C'est pourquoi je voulais le signaler chez les rappeuses et rappeurs à qui je demande des infos. C'est soit j'ai pas de réponse, soit des fois c'est vraiment une phrase que j'aurais pu retrouver, enfin que j'aurais pu formuler moi-même. C'est assez rare d'avoir des artistes qui sont ouverts à la discussion comme ça, et donc je les remercie beaucoup beaucoup d'avoir accepté ce coup de fil pour en savoir plus. Et d'avoir pris le temps de me répondre. Donc voilà les infos que je peux vous donner suite à cette discussion et qui vous permettront peut-être d'en savoir un peu plus sur ce groupe Glitch. Donc déjà 8000, shame on me, mais j'ai pas demandé pourquoi elle avait choisi ce blaze là. Tant pis, ça gardera une part de mystère, mais j'avoue que celui-là il m'intrigue pas mal. 8000 c'est en chiffres, c'est un 8 et 3-0, voilà que ça s'écrit, mais je ne sais pas pourquoi. Elle m'a dit qu'à la base elle fait pas du tout de rap, elle a fait de la musique mais en tant qu'étudiante, elle a même fait le conservatoire, donc il y a quand même une sensibilité musicale derrière, mais elle m'a dit qu'elle ne se destinait pas du tout à monter sur scène, elle bosse dans le monde de la musique puisqu'elle m'a dit qu'elle était régisseuse, chargée de prod, et si j'ai bien compris qu'elle officiait aussi derrière des platines à travers des mix techno-électro, mais donc il n'y avait pas forcément l'idée de prendre le micro et encore moins de monter sur une scène à la base, contrairement à Green, qui elle rappe, m'a-t-elle dit, depuis une dizaine d'années, mais qui déjà avant ça était plongée dans la musique, plutôt dans d'autres esthétiques, donc plutôt punk, et elle a dit aussi du jazz, elle a parlé de musique extrême, donc leur rencontre en fait c'est vraiment un mélange de ces deux univers là, et d'ailleurs même au niveau des esthétiques rap, elles m'ont précisé qu'elles venaient de deux univers bien différents, parce que 8000 m'a dit qu'elle était plus auditrice de rap français underground, là où Green elle est plus orientée rap qu'un riz. Et donc elles ont bien insisté pour qualifier Glitch de groupe, et pas d'une formule genre de rappeuse classique avec une DJ, une MC, etc. Non, vraiment, c'est vraiment une forme, un duo de rappeuses. Et elles voient vraiment ce projet-là comme une entité, et pas juste une addition de deux personnalités. C'est la fusion de ces deux personnalités qui donne ce groupe Glitch. Sur le travail, sur leur travail, elles m'ont expliqué qu'au départ, en fait, elles se sont rencontrées, elles ont commencé à bosser sur de la musique ensemble. Qu'au début, bah, 8000, comme elle n'était pas rappeuse, elle a commencé par faire juste des petites top lines, des petits bacs à droite à gauche, etc. pour finalement poser un début de couplet, puis finalement poser un couplet entier, jusqu'à arriver à cette EP Glitch où elle partage autant l'affiche que Green, et on sent effectivement une grande symbiose entre ces deux rappeuses. Le projet, elles m'ont dit qu'elle l'avait véritablement commencé en octobre, donc ça a été assez rapide hein, finalement pour sortir en avril. Un EP 6 titres, donc je ne sais pas si j'ai précisé. Niveau prod, elles ont bossé avec des beatmakers pour certaines prods, donc il y a notamment Critical, qui a produit le morceau Russ, qui est sur l'EP, et qui avait déjà bossé avec Krav Boka et Green sur le projet Dernier Métro. Il y a Désordre, alors j'ai pas demandé si c'était Désordre avec un Z dont on a parlé récemment, mais peut-être que c'est lui, donc il a produit un morceau qui s'appelle Daily Affirmation, par exemple. Et pour le reste, enfin, je sais pas si c'est pour tout le reste, mais en tout cas, après, elle m'a dit qu'elles avaient beaucoup travaillé sur des phases B, en fait, qu'elles retravaillaient ensuite, sur lesquelles elles rajoutaient des riffs de guitare. 8000 qui vient d'Electro a aussi réarrangé des prods à sa sauce, etc. Et ça donne donc des prods hybrides, comme leur musique. C'est vraiment un adjectif qui est revenu plusieurs fois dans la discussion et qui les caractérise assez bien finalement. Un espèce de truc à cheval entre le rap, l'électro, le punk, et qui du coup, dégage une énergie assez impressionnante, en plus du flow des deux rappeuses qui colle parfaitement à cette musique-là. A noter également, puisqu'on parle d'hybridité, de puissance, etc., que ben, c'est la famille, c'est Dudu, de Rock et Dudu, qu'on retrouve au mix et au master du projet, et qu'il a plutôt, lui, l'habitude de travailler justement sur ce genre de prod électropunk, quelque chose de bien énervé, donc c'est plutôt cool. Et enfin, c'est assez marrant de préciser, c'est pas hilarant non plus, hein, mais je leur ai demandé s'il y avait d'autres projets ou d'autres artistes qui pourraient justement être un peu dans cette veine hybride qu'elles auraient pu écouter ou qui les auraient influencés, etc. Et elles ont cité notamment Altarba. Voilà, j'ai diffusé juste avant, où Green est en feat avec Paloma Pradal, mais sans qu'elle le sache que c'était dans la même émission. Enfin voilà, moi j'ai pas fait exprès non plus, parce que j'avais même pas tilté sur le coup quand j'ai mis les deux morceaux dans ma playlist. Mais donc voilà, tout ça se goupille plutôt pas mal. Et donc pour finir sur le côté scénique, elles veulent évidemment faire passer cette énergie de projet sur scène. Elles ont déjà des dates qui commencent à se caler pour septembre à décembre 2026, mais nous-mêmes nous savons que c'est très compliqué de booker des dates pour des projets rap et encore plus pour des projets rap hybrides comme le leur. Surtout en ce moment, on est dans un contexte, je vous le disais en intro, qu'il y a beaucoup de salles qui ferment, notamment à cause de la fin, enfin pas de la fin, mais de mairies qui décident de ne plus subventionner des festivals ou des salles associatives. Je vous laisse deviner de quel côté de l'échiquier politique sont ces mairies. Voilà. Et donc, il y a beaucoup d'assos qui se font couper les vivres et qui produisaient et qui pouvaient booker ce genre d'artistes. Et donc, ben, j'espère qu'elles vont quand même réussir à trouver quelques scènes encore pour l'automne prochain. En tout cas, si ça passe du côté de chez vous, n'hésitez pas à y aller parce que je pense que c'est une énergie qui doit vraiment être très très communicative quand on les voit sur scène. Et en tout cas, moi, c'est sûr que j'hésiterai pas à aller voir Glitch sur scène. Sinon, si vous voulez juste écouter l'EP pour l'instant, donc c'est Glitch, Glitsh. Et donc, il y a une page Instagram notamment, et puis après vous les retrouvez notamment sur Deezer et je crois aussi sur Spotify, mais je suis même pas sûr. Donc voilà, n'hésitez pas à checker Glitch, Glitsh, et donc le P du même nom.

0: Et on finit avec une très grosse collaboration entre trois artistes pour un très bon album intitulé Spiral Staircase. Non, j'ai exagéré. Un très bon album intitulé Spiral Staircase. Je sais pas comment on dit spirale en anglais, moi. Deux rappeurs, Larry June et Currency, un beatmaker The Alchemist. L'extrait que je vous ai proposé, c'est Empty Pages, et donc il est extrait de cet album 7 titres, Spiral Staircase, qui est sorti le 20 février dernier. Et voilà, à l'époque, ce qu'écrivait Clément, le collègue du Bon Son, sur la sélection mensuelle, donc c'était la sélection du mois de février, n'est-ce pas, qui nous disait, après le très bon Life is Beautiful aux côtés de 2 Chainz, le rappeur pantouflard préféré de ton rappeur pantouflard préféré, Larry June, collabore une nouvelle fois avec Tonton Hulk, donc c'est Alchemist, pour un EP de 7 titres intitulé Spiral Staircase. Staircases. Je me déteste quand je fais ça. La recette reste largement la même, à la différence près que c'est Spita Andretti, a.k.a. Currency, qui remplace le rappeur de College Park. Pour le reste, on retrouve les sempiternelles références au luxe, à la verdure et aux choses simples de la vie, simples entre guillemets, des épicuriens, on va dire. C'est sûr que c'est plus facile quand on monte son escalier en colimaçon pour aller glander à l'étage. Ça veut dire déjà qu'on a un étage et en plus un escalier. Et oui, merci Clément pour cette magnifique petite chronique donc de ce projet Spiral Staircase qui est disponible partout. Et effectivement, ça coule facilement dans l'oreille, les prods tout smooth et jazzy de pleine de palmiers de Alchemist qui sait vraiment toujours bien faire ça et qui laisse donc toute la langueur possible aux deux rappeurs de venir poser leur flow rempli de bœufs et de nonchalance. C'est très agréable à l'écoute, voilà, ça coule tranquillement et ça fonctionne à merveille, en tout cas sur mon petit cerveau. Voilà. C'est la fin de cette 18e émission de Frères de Chaussures. Merci beaucoup à vous de l'avoir suivi. N'hésitez pas à me contacter si vous voulez me recommander des artistes ou si vous voulez me faire des commentaires sur mon émission. Et puis, allez sur le blog Arte Radio pour retrouver le nom des artistes que j'aurais mal prononcé en anglais, par exemple, ou en français même, parce que des fois, on ne sait jamais. Et pour télécharger l'émission sur l'audioblog Arte Radio. Et puis, moi, je vous dis à la prochaine pour toujours plus de bons gros peurats, bien sûr.
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2: Je n'avais pas 10 ans lorsque le drame est arrivé. 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

0: Miss Grit dans Novorama avec un extrait de l'album qui s'appelle Under My Umbrella, Clément.
1: Et oui, avec son précédent album Follow the Cyborg, Margaret Son, la new-yorkaise qui se cache sous le nom de Miss Grit, se tournait plutôt vers l'avenir. Sorti au début de l'année 2023, son premier opus que je vous avais présenté ici méditait sur l'intelligence artificielle ainsi que sur le féminisme et l'épuisement lié aux réseaux sociaux, à une époque pourtant si proche où ces thèmes relevaient encore davantage de l'anticipation que de la réalité quotidienne. Cette fois, le regard de Miss Grit se fait plus intérieur avec son nouvel album Under My Umbrella. L'artiste délaisse peut-être la figure de l'androïde, mais son isolement et sa vulnérabilité y gagnent une puissance inédite. L'expérience de la scène lors de la tournée précédente a transformé sa musique et l'on retrouve cette même décharge d'adrénaline sur le morceau qui ouvre l'album Tourist Mind qu'on vient d'écouter. Ce titre marie son goût pour les arrangements de cordes cinématographiques à des rythmes effrénés et des synthétiseurs qui déchirent la brume tels des glow sticks. L'intensité et les enjeux semblent tout aussi élevés.

0: Sur les morceaux aux accents sombres de Stranger et Mind Disaster, véritable déflagration sonore construite sur une dissonance cognitive. C'est si étrange quand je ne crois pas ce que je dis, entonne l'artiste sur des percussions impactantes qui accentuent son angoisse existentielle.
1: Oui, et puis de telles confidences peuvent paraître plus intimes que les tableaux d'une machine accédant à la conscience de son précédent album, Clément.
0: Oui, mais la manière dont Margaret Sun les exprime reste énigmatique. Sa désorientation totale devient communicative sur Where is my head, un moment fort du disque, doucement inquiétant, ou d'infimes variations dans les paroles offrent des indices révélateurs sur les rapports de force au sein d'une relation. Et l'ambivalence domine sur You Will Change, où l'interprète vacille entre espoir et doute. Alors bien que les émotions traversant l'album Under My Umbrella soient troubles, sa filiation musicale est évidente sur des titres comme Won't Count On You, ballade murmurée qui se mue en hymne nocturne. Miss Grit rend des hommages sombres et imposants aux versants les plus obscurs de la musique électronique des années 90 et 2000. On pense inévitablement à Massive Attack, Radiohead ou à la Björk de l'époque homogénique. Par moments, l'album se montre presque trop uniforme dans ses motifs mélodiques et ses arrangements. Waste Me, par exemple, le titre de clôture, porté par le piano et relativement plus lumineux, rappelle d'ailleurs opportunément l'étendue de sa palette. Si le traitement sonore de la voix renforce le sentiment d'aliénation, il peut aussi parfois créer une distance avec l'auditeur. Pourtant, des écoutes répétées révèlent un univers aussi stimulant intellectuellement que celui de son prédécesseur. En affrontant ou en dissimulant ses peines de cœur, Miss Grit parvient à marier l'ambition conceptuelle et l'immédiateté mélodique de façon fascinante, comme vous l'entendrez sur ce deuxième extrait, Won't Count On You, de Miss Grit.

0: C'était Rachel Lime dans Novorama. Clément, tu l'as écouté, ce nouvel album qui s'appelle Stories.
1: Et oui, l'évasion est un mécanisme capricieux qu'il faut réussir à maîtriser. Bien utilisée, elle offre une retraite méditative hors du tourbillon du quotidien, mais lorsqu'elle nous submerge, le risque, c'est qu'elle nous coupe du réel. Pour Rachel Lime, à la fois auteure, compositrice, interprète et productrice, le temps semble suspendu. Son premier album Hey You, paru il y a 5 ans, arrivait à un nuage venu d'une autre dimension, déployant une atmosphère éthérée où des voix nostalgiques naviguaient entre textures ambiantes et morceaux dance plus rythmés. Et si la musique de Rachel Lime a toujours flirté avec le fantastique, elle s'immerge comme jamais dans son propre imaginaire avec Stories, son second album tant attendu.
0: Oui, puis à travers de ses 8 titres, bien son art pop imaginative se fait plus audacieuse. Clément.
1: Oui, libérée de la pression de devoir définir une identité sonore, elle se concentre désormais sur l'épanouissement d'une singularité qui restait latente dans ses précédentes sorties. Pourtant, nul artiste n'échappe totalement à l'angoisse du second album. Mais tout au long de Stories, Rachel Lime semble viser un point de convergence pour finalement atterrir sur une planète entièrement nouvelle, un monde qu'elle bâtit seule, loin de toute attente. Stories marque une rupture nette avec le dépouillement de ses premiers travaux, la production gagne en densité, permettant à l'artiste de prendre des risques assumés pour dépeindre avec précision les univers vibrants qui l'habitent. On a l'impression que les visions de l'artiste entrent enfin en collision avec la réalité, son talent technique rejoint désormais ses ambitions les plus hautes, et le résultat est une écoute envoûtante, où des portraits fantastiques de mondes extraterrestres s'allient à des paysages sonores où pousseraient des plantes inconnues. En brouillant la frontière entre vulnérabilité et fiction, l'album Stories parvient à un équilibre délicat et captivant.
0: Ouais, ici Rachel Lime conserve l'originalité vocale instaurée précédemment, eh bien c'est dans la production et l'écriture hein, qui se cristallise en tout cas son évolution artistique, hein, Clément.
1: Eh bien oui, un titre comme Jangdan, l'un des moments les plus marquants de l'album, illustre magnifiquement ce mariage entre expérimentation et familiarité. Sa voix tourbillonne autour de percussions palpables, comme si nous ouvrions les yeux sur le monde merveilleux que l'artiste a peint pour nous. Cette maîtrise se retrouve également dans l'introduction envoûtante Wild Raspberries ou dans les grooves agiles de N.E.O. Avec seulement 8 morceaux, le moindre faux pas pourrait compromettre l'expérience globale, ajoutant une pression supplémentaire. Pourtant, Rachel Lime semble s'en affranchir, laissant cohabiter avec naturel des titres plus accessibles et dance pop comme « Hell I Did » et des prises de risques plus fragiles, presque cristallines, comme sur « Water Lily Bloom ». Alors plus qu'un concept album, Stories est une collection de microcosmes d'art pop électronique. L'artiste y expose sa maturité tout en enveloppant ses émotions brutes dans des récits semblables à des contes de fées. Ce second opus marque une étape passionnante pour une jeune artiste qui s'affirme et gagne en audace. Et ses 8 titres semblent être le début de quelque chose de vraiment hors du commun. Rachel Lime évite avec succès l'écueil du second album grâce à des risques calculés et contagieux, nous rapprochant un peu plus de son univers secret. Comme vous l'entendrez sur ce deuxième extrait du nouvel album de Rachel Lime, c'est Elided tout de suite dans Novorama.

0: Alice Costello et non Novorama avec un extrait de l'album qui s'appelle Move On With The Year, Clément.
1: Et oui, que l'auteur, compositrice, interprète londonienne Alice Costello, arrière petite fille de Sigmund Freud, sonde son inconscient pour exhumer les souvenirs d'un père avec qui elle a rompu les liens, eh bien cela pourrait passer pour une blague de mauvais goût, il n'en est rien. Son premier album Move On With The Year est au contraire le portrait courageux d'une enfant dont le père lutte contre l'addiction. Et c'est un disque de pop indépendante traitant d'un sujet rarement abordé et encore moins exprimé avec une telle finesse et un tel stoïcisme. Pourtant, malgré la gravité des thèmes, l'écoute procure une sensation de légèreté aérienne. Le spectre de l'album est bien sûr ce père absent qui hante les chansons, un vagabond rôdant dans la nuit, selon les mots de la chanteuse. En réalisant qu'il a lui aussi été victime des erreurs de ses propres parents, Alice Costello ne se montre pas rancunière, mais plutôt compatissante. C'est cette extrême sensibilité dans l'écriture alliée au refus de masquer les vérités crues qui fait de ce disque une œuvre poignante. De plus, elle ne tombe jamais dans l'écueil de la mièvrerie, même lorsque le propos est direct et vous frappe avec la force de souvenirs involontaires. L'album se déploie comme une série d'images oniriques portées par des mélodies pop souples et élégantes. Se focaliser uniquement sur les textes reviendrait à ignorer ce qui rend ce disque si spécial, une pop sophistiquée et parfaitement exécutée, servie par une production analogique chaleureuse.
0: Ouais, et puis après la séparation de son duo shoegaze Big Deal en 2016, eh bien Alice Costello a sorti deux EP avant de collaborer avec Mac Lindsay. C'est la moitié du projet Lump.
1: Oui, et avant Lump, il est surtout connu pour être le cofondateur du groupe d'électro-folk Tung et son excellente production met ici en valeur les bois acoustiques, les synthétiseurs, le Moog, le Mellotron, ainsi que des percussions et guitares acoustiques texturées. L'ouverture Anywhere Else, baignée de synthétiseurs, débute si lentement qu'on semble entendre les pensées de la chanteuse remonter le temps vers une innocence perdue. À la fin, le rêve s'évapore, laissant place à la tristesse et l'indignation. Et lorsqu'elle reçoit un appel de l'hôpital concernant son père, son cri évoque celui de Munch, une plainte existentielle voyageant de l'âge adulte à l'enfance. How Can I, qu'on vient d'écouter, enchaîne sur le thème de sa naissance, marqué par l'absence paternelle, sur un rythme de caisse claire motorique et un synthétiseur palpitant. Écrit en 2024, l'opus est imprégné d'arrangements solennels évoquant diverses influences. Le rock alternatif des années 90 à l'image du titre onirique Too Late Now, le soft rock des années 70 ou encore la pop orchestrale et les girls band des années 60. À mi-parcours, Damn If You Do nous ramène au présent où la narratrice observe les mariages de ses amis tout en sachant que son père ne la conduira jamais à l'hôtel. Écrire avec une telle franchise est sans aucun doute une preuve de bravoure. Le traumatisme n'est pas intéressant en soi et bien des artistes deviennent lassants en restant figés sur leurs blessures sans voir que tout le monde est d'une certaine manière malmené par la vie. Mais Alice Costello a trop de recul pour sombrer dans l'autocomplaisance. Le sommet de l'album Of Course I Know sonne comme une balade spectrale ornée d'un solo de flûte à bec. If I Could Reach You est le titre le plus accrocheur avec un morceau entêtant qui invite autant à la danse qu'aux larmes. Enfin, le morceau Darkwave, Is There Something Goodbye, ne propose pas une conclusion optimiste, mais un adieu résolu. L'album Move On With The Year est donc une œuvre d'art pop raffinée. Alice Costello a transcendé un sujet intensément personnel, ici la véritable histoire est celle de la musique elle-même. C'est le disque d'une survivante, bien qu'elle ne puisse totalement chasser le fantôme de son père. Affronter le passé lui permet d'embrasser le présent, et si ce n'est pas suffisant, cet album vous fera au moins danser. Et on s'écoute tout de suite un deuxième extrait, c'est Damned If You Do d'Alice Costello.

0: Carla Dal Forno dans Novorama avec un extrait du disque qui s'appelle Confession.
1: Et oui, à mesure que sa discographie s'étoffe, l'écriture de Carla Dal Forno gagne en clarté, en assurance et en franchise émotionnelle. Pour son quatrième disque en solo, elle ambitionnait initialement une approche plus abstraite, proche des expérimentations nimbées de mystère de son ancien groupe F-Ingers. Pourtant, au fil de la composition, les morceaux n'ont trouvé leur cohérence qu'en s'exprimant dans une langue dépouillée, mise au service de son vécu affectif. Son cadre de vie a également façonné cette limpidité, délaissant l'agitation urbaine pour une petite bourgade rurale. Elle y a trouvé le calme et la solitude nécessaires pour méditer sur son existence et se confronter à sa vérité intérieure. Et si le titre Confession met à nu des sentiments intimes et jalousement gardés, notamment lorsqu'elle avoue le manque d'un ancien amant, l'atmosphère générale s'avère bien plus légère et espiègle qu'on ne l'imaginerait. Fidèle à une pop synthétique minimaliste irriguée de dub et de post-punk, elle livre ici une œuvre plus chaleureuse et mélodique que ses précédentes sorties. Le titre qui a donné son nom à l'album se déploie sur une mélodie enfantine et une réflexion adressée à une personne trop occupée pour elle, soutenue par des guitares aux accents reggae enrobées de strates d'écho éthérées. Puis la délicate et malicieuse Under the Covers, puis son réconfort dans la banalité du quotidien d'un couple et la satisfaction d'une compréhension mutuelle. L'entraînant Alone with You sous des abords séduisants et romantiques dépasse le simple plaisir physique pour évoquer la construction d'un avenir commun et la volonté d'enfouir ensemble les souvenirs douloureux. Plus loin, le vaporeux et envoûtant Gave You Up, séduit par ses voix soupirées qui s'entrelacent parfaitement à des accords de guitare hypnotique. Tout au long du disque, des pièces instrumentales servent de transition singulière entre les ambiances. Drip Drop s'amuse de mélodies naïves et de sonorités de clavier évoquant des gouttes d'eau ou des sifflements cosmiques, quand Off the Beaten Track rappelle une version plus spatiale de Young Marble Giants. Staying In s'aventure sur le territoire sonore de Grouper avec une mélodie de clavier embrumée sous un souffle de bande magnétique parfois traversée par des bruits familiers comme un robinet qui coule ou une porte qui se referme. Et le morceau s'achève sur le dépouillement d'un fredonnement solitaire. Au fil des écoutes, ces parenthèses réflexives et sans parole s'intègrent avec une pertinence croissante dans la trajectoire globale de l'album. Et tout de suite, on va s'en écouter un deuxième extrait, c'est Nighttime de Carla Dal Forno.

Après le classique de Berlioz, il y a la version électronique de Matt Cael avec Symphonie. Fantastique. Dans Novorama, cet artiste italien signe en tout cas un morceau résolument pop bâti autour de textures synthétiques quasi orchestrales, d'une structure qui monte en intensité et d'une ambiance à mi-chemin entre rêverie et mélodrame. Un clin d'œil en quelque sorte au romantisme, mais en mode 2026. On reste dans l'univers synthwave et introspectif avec le duo Outrun maintenant, qui nous emmène dans le passé, ouais, avec Past Lives. C'est un morceau construit autour d'une mélodie lancinante, de nappes de clavier profondes et de paroles qui parlent de souvenirs empilés en couches comme des vies antérieures qu'on ne réussit pas à laisser derrière soi. Voici donc Past Lives par Outrun, un nouveau morceau de synthpop mélancolique et très cinématique.

Ma Mélodie, c'est le dernier single de Funky Bees, un nom que l'on découvre dans une indie électronique sensuelle et très minimaliste. C'est le projet d'un letton ukrainien qui chante en français, effectivement, comme vous avez pu l'entendre sur ce morceau. Ça fonctionne comme une respiration lente, une pulsation qui ne cherche pas l'explosion, mais la connexion. On prend maintenant des nouvelles de Canary, un groupe qu'on avait fait jouer au Trabendo, c'était il y a 10 ans déjà. Leur nouveau titre s'appelle « Nous, elle ou moi », né d'une improvisation. Bien, ce titre hypnotique aux guitares entêtantes explore la fin d'une relation. Ce nouveau morceau est en prévision de leur futur album, Canary, dans Novorama.

0: d'or dans Novorama qui a sorti son nouvel EP le 27 février dernier, et le titre vient effectivement d'un mot japonais qui évoque l'idée de persévérance et de résilience comme une boussole sonore pour traverser les moments sombres. Et le titre qu'on vient d'écouter, c'est un remix de Senius, qui s'appelle, le morceau en tout cas remixé, c'est Lonely Sun, et c'est le dernier morceau de notre émission de cette semaine. Clément, on se retrouve toujours sur notre site internet
1: novorama.com.
0: Exactement, Novorama, Enoveo, Era, Emma. On se retrouve la semaine prochaine pour d'autres nouveautés. Salut.
1: Salut Antoine.
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